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0: Ennuagement prévu ce soir avec des vents du sud à 30 km/h, rafale à 50, un minimum de 14. Demain, mercredi, de la pluie qui se change en bruine ou averse tôt en après-midi, avec risque d'un orage le matin et tôt en après-midi, des nappes de brouillard qui se dissipent en mi-journée, hauteur prévue de 5 à 10 mm et des vents du sud à 20 km/h, rafale à 40, un maximum de 23 et un humidex de 31. Jeudi, alternance soleil-nuage avec un maximum de 22.
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0: Ennuagement prévu ce soir avec des vents du sud à 30 km/h, rafale à 50, un minimum de 14. Demain, mercredi, de la pluie qui se change en bruine ou averse tôt en après-midi, avec risque d'un orage le matin et tôt en après-midi, des nappes de brouillard qui se dissipent en mi-journée, hauteur prévue de 5 à 10 mm et des vents du sud à 20 km/h, rafale à 40, un maximum de 23 et un humidex de 31. Jeudi, alternance soleil-nuage avec un maximum de 22.
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0: Aujourd'hui, mercredi, de la pluie qui se change en ruine ou averse tôt en après-midi, risque d'un orage le matin et tôt en après-midi, avec des nappes de brouillard qui se dissipent en mi-journée, hauteur prévue de 5 à 10 mm, avec des vents du sud à 20 km/h, rafale à 40, un maximum de 23 et un humidex de 31. Dans la nuit de mercredi à jeudi, des averses, minimum de 15, et jeudi, on prévoit une alternance soleil-nuage avec un maximum de 22.
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0: Aujourd'hui, mercredi, de la pluie qui se change en bruine ou averse tôt en après-midi, risque d'un orage le matin et tôt en après-midi, avec des nappes de brouillard qui se dissipent en mi-journée, hauteur prévue de 5 à 10 mm, avec des vents du sud à 20 km/h, rafale à 40, un maximum de 23 et un humidex de 31. Dans la nuit de mercredi à jeudi, des averses, minimum de 15, et jeudi, on prévoit une alternance soleil-nuage avec un maximum de 22.
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0: Aujourd'hui, mercredi, de la pluie qui se change en bruine ou averse tôt en après-midi, risque d'un orage le matin et tôt en après-midi, avec des nappes de brouillard qui se dissipent en mi-journée, hauteur prévue de 5 à 10 mm, avec des vents du sud à 20 km/h, rafale à 40, un maximum de 23 et un humidex de 31. Dans la nuit de mercredi à jeudi, des averses, minimum de 15, et jeudi, on prévoit une alternance soleil-nuage avec un maximum de 22.
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0: Aujourd'hui, mercredi, de la pluie qui se change en bruine ou averse tôt en après-midi, risque d'un orage le matin et tôt en après-midi, avec des nappes de brouillard qui se dissipent en mi-journée, hauteur prévue de 5 à 10 mm, avec des vents du sud à 20 km/h, rafale à 40, un maximum de 23 et un humidex de 31. Dans la nuit de mercredi à jeudi, des averses, minimum de 15, et jeudi, on prévoit une alternance soleil-nuage avec un maximum de 22.
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0: Aujourd'hui, mercredi, de la pluie qui se change en bruine ou averse tôt en après-midi, risque d'un orage le matin et tôt en après-midi, avec des nappes de brouillard qui se dissipent en mi-journée, hauteur prévue de 5 à 10 mm, avec des vents du sud à 20 km/h, rafale à 40, un maximum de 23 et un humidex de 31. Dans la nuit de mercredi à jeudi, des averses minimum de 15 et jeudi, on prévoit une alternance soleil-nuage avec un maximum de 22.
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1: Aujourd'hui, mercredi, de la pluie qui se change en bruine ou averse tôt en après-midi, risque d'un orage le matin et tôt en après-midi, avec des nappes de brouillard qui se dissipent en mi-journée, hauteur prévue de 5 à 10 mm, avec des vents du sud à 20 km/h, rafale à 40, un maximum de 23 et un humidex de 31. Dans la nuit de mercredi à jeudi, des averses minimum de 15 et jeudi, on prévoit une alternance soleil-nuage avec un maximum de 22.
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2: Dans la Ligue de baseball intermédiaire de la vallée d'Amiramichi, les Aigles de Tracadie ont perdu hier soir sur la route à Dalhousie face aux Dodgers par la marque de 8-7. La prochaine partie aura lieu demain soir, alors que les Aigles recevront les Dodgers au parc Raoul Losier de Tracadie. Le match débutera à 20h. Les Aigles ont maintenant une fiche de 4 victoires et 11 revers depuis le début de la campagne. Au soccer senior, les matchs éliminatoires de la Ligue de soccer senior de la Côte-Nord débuteront dimanche prochain. Dans les rencontres de demi-finale, il s'agira de duels aller-retour au meilleur des buts marqués. Dans la première demi-finale, l'équipe service financier Tracy Grant Schaller visitera le FC Edmundston au terrain synthétique de l'École Cité des jeunes d'Edmundston à 16h. La deuxième rencontre entre ces deux équipes aura lieu au terrain synthétique de Petit Rocher le dimanche 2 août, également à 16h. Dans l'autre demi-finale, le FC Péninsule visitera le Restigouche United dimanche prochain à 18h. Le retour de ces deux équipes aura lieu le dimanche suivant, soit le 2 août, également à 18h. Au jeu de l'Acadie, lundi soir dernier, lors de la réunion extraordinaire de la municipalité régionale de Tracadie, une proposition a été adoptée par le conseil en ce qui a trait aux travaux de réfection de la piste d'athlétisme de l'école La Source de Tracadie en vue de la 46e finale des Jeux de l'Acadie en 2027. L'adoption de cette proposition est conditionnelle à l'approbation de subventions gouvernementales. Au volleyball, la fin de semaine dernière avait lieu le tournoi East Coast Elite qui réunissait les meilleurs joueurs et joueuses élites de volleyball du Nouveau-Brunswick ainsi que des provinces de l'Est du Canada. Quelques athlètes de la péninsule acadienne au niveau M15 y ont participé et ont obtenu d'excellents résultats. Ils avaient été sélectionnés pour représenter le Nouveau-Brunswick à la suite de deux camps de sélection tenus ce printemps à Bathurst et à Fredericton. Le tournoi regroupait des équipes du Nouveau-Brunswick, de la Nouvelle-Écosse, de l'Île-du-Prince-Édouard et de Terre-Neuve. Isabelle Riva, Alexandre Downing et Bella Anne Basque ont tous reçu l'honneur de joueuses du match. Au hockey junior A, les Tigres de Carleton organiseront un camp d'été de 3 jours au Centre civique de Carleton les 24, 25 et 26 août prochains. Ce camp est offert aux joueurs de niveau M7, M9, M11 et M13. L'accent sera placé sur les habiletés individuelles telles que le patinage, les tirs, le maniement de la rondelle, ainsi que des jeux en espace restreint. Il y aura 4 séances sur glace d'une durée d'une heure chacune. Le coût d'inscription est de 125 $, taxes incluses. Pour plus d'informations, contactez Charles Leblanc à charles.leblanc11@hotmail.com. Et finalement, à la natation, ce sera ce dimanche la 44e édition des 2000 de natation Denis Saunier à Tracadie. Il y aura 2 compétitions, soit le 1600 mètres et le 3200 mètres. Pour s'inscrire, veuillez visiter le www.raceroster.com. C'est à le sport régional.
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1: Il est 6h, nous sommes le mercredi 22 juillet. J'espère que vous allez bien. Ça prenait un petit café ce matin. Le réveil était un petit peu plus difficile. Bien, je suis en pleine forme, content d'être là. J'ai commencé à compter les dodos avant mes vacances. Je serai à partir de vendredi en vacances 3 semaines. Ça s'en vient. Au cours de l'émission, on parlera en ce mercredi des activités du village historique acadien avec Mylène Dugas vers les 8h40. On aura nos jeux Flaméo, attends une seconde. On aura des billets à vous donner pour le Festival acadien de Caraquette et pour le Blues d'Abbé qui s'en vient à partir de demain. D'ailleurs, Sandra les recevra dans les avant-midi de la Superstation aujourd'hui. Je pense que c'est 10h45. Et on va parler météo. Ben oui, ça prend de la pluie. Il n'y a pas de feu de forêt dans la province, non. Mais les parterres, là, je regarde mon gazon, c'est plus jaune que vert. Faut dire que je ne suis pas un maniaque de la verdure non plus, là. Pluie se changeant en bruine ou averse tôt cet après-midi, risque d'un orage ce matin. On aura des nappes de brouillard se formant tôt ce matin, se dissipant en mi-journée. On prévoit aujourd'hui de 10 à 20 mm de pluie, des vents du sud à 30, des rafales à 50 km à l'heure, maximum de 23, humidex à 31. Généralement nuageux, 60 % de probabilité d'averse ce soir et après minuit. Et risque d'un orage, ça va se dégager au cours de la nuit, avec un minimum de 17 la nuit prochaine. Mais puis à part ça, ben le reste de la semaine, c'est très beau. Généralement ensoleillé pour demain, on prévoit 25. Vendredi, soleil-nuage 28. Samedi, soleil-nuage 27. Dimanche, soleil-nuage 26. Et ce sera nuageux lundi-mardi avec 22 degrés. Le soleil s'est levé à 5h48, se couche à 21h10, 17 degrés péninsule acadienne, on a 18 régions chaleur, 15 Charlottetown, 16 Miramichi et 16 à l'Île-Miscou. Je vous souhaite une excellente journée sur les ondes du 92.9 et du 94.1, la superstation.
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On aurait pu lui demander la question d'aujourd'hui. Éric Charland avec Je sais pas. Notre question du mercredi sur notre page Facebook. En vacances, êtes-vous du type camping, roulotte, véhicule motorisé, van life, chalet ou hôtel? C'est aussi simple que ça. Vous faites votre choix. Toutes les réponses sont bonnes. Et à compter d'11h, Sandra va donner des coupons pour le McDonald's. 6 trio matin, 6 McFlurry du restaurant McDonald's de l'avenue Saint-Pierre à Batters. Alors, en vacances, êtes-vous du type camping, roulotte, véhicule motorisé, van life, chalet ou hôtel? Je vous lirai les réponses un petit peu plus tard, mais je suis en train de vous lire les gens qui écrivent des belles réponses longues. J'aime ça. Alors, allez sur notre page Facebook.

Sal Barbe, 6h15, un peu d'actualité. Les premiers ministres de 9 provinces ont annoncé hier qu'ils supprimaient les principaux obstacles aux ventes interprovinciales d'alcool. L'accord prévoit que les réglementations provinciales seront modifiées afin de permettre aux brasseurs et aux distillateurs de vendre de l'alcool directement aux consommateurs, quelle que soit la juridiction concernée. Les ventes directes aux consommateurs de bière, de vin et de spiritueux fabriqués dans une province et expédiés vers une autre était jusqu'à présent largement régie par des accords interprovinciaux ou interdites. Les premiers ministres du Québec, du Yukon, des territoires du Nord-Ouest et du Nunavut n'ont pas signé l'accord. Ça va être bon pour les entreprises. Je pense à la distillerie Fils du Roi ou microbrasserie qui voudront fournir des produits aux autres provinces. Ce sera probablement plus facile, faudra leur demander.

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4: 6h20 minutes, non, je suis en train, faut que je vous raconte mon rêve. Seulement un petit bout de mon rêve, je suis en train de penser à ça, puis je trouve ça drôle. Fallait que j'envoie un copie, je me souviens pas si c'est, pas un copie, un colis par la poste. J'étais obligé d'envoyer une enveloppe, j'étais supposé envoyer une enveloppe, puis j'ai donné quelque chose à la madame, c'était un jambon. Alors, je sais pas s'il y a quelqu'un qui peut interpréter mon rêve, là, mais c'était vraiment bizarre. Bon, là-dessus, je veux vous rappeler qu'on a une question sur notre page Facebook. Alors, vous vous rendez sur notre page et on vous demande ce matin, si ma page Facebook peut apparaître, on parle de vacances, bien sûr. On vous demande donc ce matin, en vacances, êtes-vous du type camping, roulotte, véhicule motorisé, van life, chalet ou hôtel? Je vais vous lire quelques commentaires. Il y a Angie qui nous dit, j'ai toujours préféré le camping, mais mon mari, lui, c'est roulotte. Donc, roulotte, ce fut. Mélissa nous dit, avec 3 enfants et notre neveu qui suit en vacances, nous sommes 6, alors vont plutôt pour chalet ou hôtel, ou location Airbnb. Nadine nous dit, roulotte en été, chalet en hiver. Dolores, camping chez ma fille à Chédiac. Il y a beaucoup de roulottes qui reviennent, roulotte. Stéphanie nous dit, j'aime bien aller à l'hôtel. Alors, allez répondre, Sandra aura des coupons McDo à vous donner à compter de 11h. 6 trio matin et 6 McFlurry. C'est sur notre page Facebook.
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0: Météo pour aujourd'hui, mercredi. De la pluie se changeant en bruine ou averse tôt cet après-midi. Il y a risque d'un orage ce matin. Brouillard se formant tôt ce matin et se dissipant en mi-journée. On prévoit de 10 à 20 mm, des vents du sud à 30, des rafales à 50 km à l'heure, 23 comme maximum aujourd'hui, Nubidex à 31. Généralement nuageux avec 60 % de probabilité d'averse ce soir et après minuit. Risque d'un orage, ça va se dégager au cours de la nuit avec des rafales de vent jusqu'à 40 km à l'heure des vents du sud. On prévoit 17 la nuit prochaine. Demain, c'est du soleil, maximum de 25. Pour vendredi, samedi, dimanche, c'est soleil-nuages. 28 vendredi, 27 samedi, 26 dimanche. Et lundi, nuageux, maximum de 22. On a 16 degrés en moyenne dans le reste de la province.
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2: Dans la Ligue de baseball intermédiaire de la vallée de la Miramichi, les Aigles de Tracadie ont perdu hier soir sur la route à Dalhousie face aux Dodgers par la marque de 8 à 7. La prochaine partie aura lieu demain soir alors que les Aigles recevront les Dodgers au parc Raoul Lozier de Tracadie. Le match débutera à 20h. Les Aigles ont maintenant une fiche de 4 victoires et 11 revers depuis le début de la campagne. Au soccer senior, les matchs éliminatoires de la Ligue de soccer senior de la Côte-Nord débuteront dimanche prochain. Dans les rencontres de demi-finale, il s'agira de duels aller-retour au meilleur des buts marqués. Dans la première demi-finale, l'équipe service financier Tracy Grand Chaleur visitera le FC Edmundston au terrain synthétique de l'École Cité des Jeunes d'Edmundston à 16h. La deuxième rencontre entre ces deux équipes aura lieu au terrain synthétique de Petit Rocher le dimanche 2 août, également à 16h. Dans l'autre demi-finale, le FC Péninsule visitera le Restigouche United dimanche prochain à 18h. Le retour de ces deux équipes aura lieu le dimanche suivant, soit le 2 août, également à 18h. Au jeu de l'Acadie, lundi soir dernier, lors de la réunion extraordinaire de la municipalité régionale de Tracadie, une proposition a été adoptée par le conseil en ce qui a trait aux travaux de réfection de la piste d'athlétisme de l'école La Source de Tracadie en vue de la 46e finale des Jeux de l'Acadie en 2027. L'adoption de cette proposition est conditionnelle à l'approbation de subventions gouvernementales. Au volleyball, la fin de semaine dernière avait lieu le tournoi East Coast Elite qui réunissait les meilleurs joueurs et joueuses élites de volleyball du Nouveau-Brunswick ainsi que des provinces de l'Est du Canada. Quelques athlètes de la péninsule acadienne au niveau M15 y ont participé et ont obtenu d'excellents résultats. Ils avaient été sélectionnés pour représenter le Nouveau-Brunswick à la suite de deux camps de sélection tenus ce printemps à Bathurst et à Fredericton. Le tournoi regroupait des équipes du Nouveau-Brunswick, de la Nouvelle-Écosse, de l'Île-du-Prince-Édouard et de Terre-Neuve. Isabelle Riva, Alexandre Downing et Bella Anne Basque ont tous reçu l'honneur de joueuses du match. Au hockey junior A, les Tigres de Carleton organiseront un camp d'été de 3 jours au Centre civique de Carleton les 24, 25 et 26 août prochains. Ce camp est offert aux joueurs de niveau M7, M9, M11 et M13. L'accent sera placé sur les habiletés individuelles telles que le patinage, les tirs, le maniement de la rondelle, ainsi que des jeux en espace restreint. Il y aura 4 séances sur glace d'une durée d'une heure chacune. Le coût d'inscription est de 125 $, taxes incluses. Pour plus d'informations, contactez Charles Leblanc à charles.leblanc11@hotmail.com. Et finalement, à la natation, ce sera ce dimanche la 44e édition des 2000 de natation Denis Saunier à Tracadie. Il y aura deux compétitions, soit le 1600 mètres et le 3200 mètres. Pour s'inscrire, veuillez visiter le www.raceroster.com. C'est à le sport régional.
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0: Ouais, les Blue Jays se sont inclinés 12 à 2 face aux Rays de Tampa Bay hier à Toronto. Des erreurs. Ça fait deux matchs de suite que, entre autres, les Blue Jays font des erreurs inexplicables. Les joueurs semblent nerveux. Les Blue Jays tenteront d'éviter une 4e défaite de suite à l'occasion du 3e match de cette série ce soir. Et on surveille bien sûr les Red Sox qui tentaient hier de battre le record d'équipe de victoires consécutives. En tout cas, de s'approcher. Les Red Sox devaient par ailleurs mettre en jeu leur série de 14 victoires hier contre les Orioles, mais la météo a forcé le report du match. Il y aura donc programme double aujourd'hui. Si les Blue Jays gagnent les deux matchs, si les Red Sox gagnent les deux matchs, ils établiront une nouvelle marque d'équipe avec 16 gains de suite. Au soccer, le CF Montréal cherchera à mettre un terme à sa séquence de 4 matchs en victoire. Dans la MLS, ils affronteront le Nashville SC au Tennessee. Et au hockey, les Stars de Dallas et leur attaquant vedette Jason Robertson ont évité l'arbitrage salarial. C'est un contrat d'une saison de 12 millions de dollars. Bon début de journée, milieu de semaine, mercredi 22 juillet. Et vous serez d'accord avec moi, on n'a pas eu beaucoup de journées pluvieuses la semaine en juillet. Ça prend de la pluie, hein? Mon terrain commence à sembler une botte de foin géante. C'est jaune, ouf! Je veux dire que j'ai pas le pouce vert non plus, là. Alors, notre émission d'aujourd'hui, nos jeux, Flaméo, attends une seconde. On aura Mylène Dugas qui va nous parler des activités du village historique acadien. Et on aura des billets à vous donner également, entre autres, Blues de la Baie, ça commence demain. Il y a le Festival acadien, il y a des billets encore à donner. Je vous invite à vous rendre sur notre page Facebook pour répondre à notre question de ce mercredi. En vacances, êtes-vous du type camping, roulotte, véhicule motorisé, van life, chalet ou motel? Dès 11h, Sandra va donner 6 trios du restaurant McDonald's de l'avenue Saint-Pierre à Bathurst et 6 McFlurry. Je vous lirai d'autres réponses. La roulette est très populaire. Alors, allez répondre, c'est sur notre page Facebook. Je vous souhaite un très beau mercredi.
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4: 6h42, minutes. Chronique showbiz. Katie Hottle, actrice de Godzilla, est décédée hier à 18 ans dans un accident de voiture. On l'a vue dans deux films de la franchise Godzilla. En fait, elle est décédée dans la nuit de lundi à mardi dans un accident de voiture dans l'État américain du Maryland. On a indiqué les autorités. Il a été transporté à l'hôpital où son décès a été prononcé. Le conducteur a été blessé, mais ses jours ne sont pas en danger. L'actrice, qui était sourde, était connue pour le rôle de Gia, personnage de Godzilla contre Kong en 2021, et Godzilla ex Kong, le nouvel empire en 2024, s'exprimant en langue des signes. Elle avait été nommée en 2024 pour le Saturn Award de la meilleure performance par une jeune actrice ou un jeune acteur. Ses parents ont réagi à son décès dans plusieurs vidéos en langue des signes postées sur Facebook. Et je vous parle de technologie. La société d'intelligence artificielle Anthropic va verser à des milliers d'auteurs environ 3000 $ américains par ouvrage après avoir utilisé des copies piratées de leurs œuvres pour entraîner son agent conversationnel Claude. Je vous dis que j'ai rien à voir là-dedans. Un juge fédéral des États-Unis a approuvé un règlement de 1,5 milliard de dollars américains en matière de droits d'auteur, affirmant que cet accord d'action collective offrait une réparation significative aux auteurs et éditeurs concernés. Environ 91% de plus de 482 000 livres concernés par cette décision ont fait l'objet d'une réclamation de la part d'auteurs et d'éditeurs qui doivent désormais recevoir un paiement. L'avocat des plaignants a indiqué dans une déclaration que cet accord constituait le plus important recouvrement des droits d'auteur jamais enregistré. Alors, Claude, c'est un nouveau SnapGPT. Je suis même pas curieux pour aller voir. Je suis pas pour voir. C'est pas parce que ça a mon nom que ça m'intéresse. Je suis pas allé voir. Faudrait que j'aille essayer. Je suis pas assez curieux peut-être. Mais alors, on a entraîné Claude, mais là, un petit peu trop. On doit de l'argent à ces auteurs qui ont été lésés dans leurs droits.
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0: C'est Jonathan Hood avec Saïra à 6h47.
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0: On vous invite à aller sur notre page Facebook pour répondre à notre question du mercredi en vacances. Êtes-vous du type camping, roulotte, véhicule motorisé van life, chalet ou hôtel? Dès 11h, Sandra fera le tirage de 6 trios matin du restaurant McDonald's et 6 McFlurry. Je vais prendre quelques minutes pour lire vos réponses. Afficher plus de commentaires, on y va. Alors, Fanny nous dit... tente le vrai camping sauvage. Ghislaine, nous, c'est toujours en roulotte. Nadou, avant roulotte, mais cette année, c'est tente, OK? D'habitude, les gens font le contraire. Ça, c'est une roulotte, une tente roulotte. Après ça, une roulotte. Mais elle, c'est de roulotte. On est passé à tente. Roulotte ou motel, ça dépend, nous dit Martine. Mélissa, chambre d'hôtel, pas de niaisage. Kimberly, chalet ou tente. Stéphanie, j'aime bien aller à l'hôtel. Roulotte et camp pour Guy. Alors, il n'y a pas de bonne ou mauvaise réponse. C'est sur notre page Facebook.

0: 6h51, je vous ai parlé tantôt du... c'est pas un moteur de recherche, je vous ai parlé de Claude. Je suis allé voir, c'est plus pour les compagnies. C'est une intelligence artificielle. Je veux vous reparler d'intelligence artificielle parce que elle est bonne, là. Une intelligence artificielle qui pirate une autre intelligence artificielle. Tu sais ce qui s'est passé? Le développeur de ChatGPT OpenAI a expliqué hier que son système d'intelligence artificielle avait piraté de son propre chef une autre entreprise spécialisée dans l'intelligence artificielle. Ça s'en vient épurant, cette affaire-là. Là. La société a qualifié cet événement d'incident cybernétique sans précédent. La jeune pousse spécialisée dans l'AI Hugging Face a indiqué la semaine dernière avoir détecté une intrusion dans ses systèmes de traitement des données qu'elle soupçonnait d'avoir été causée par un agent d'intelligence artificielle agissant de manière autonome. Alors, il n'y a pas personne qui a dit « Non, va donc espionner. Hein, » Il est allé lui-même. C'est vraiment intelligent pour à peu près. OpenAI a expliqué que l'intrusion va être provoquée par une combinaison de ses modèles d'intelligence artificielle, notamment son GPT 5.6 seul, récemment publié, et un modèle encore plus performant qui est encore en phase de test en interne. Ça va s'arrêter où tout ça? Hop! J'ai pas la réponse!
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2: Il est 7h. Bon début de journée. Nous sommes le mercredi 22 juillet.
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3: Bon matin, mesdames et messieurs. Ici Mathieu Friolet. Voici les informations à la superstation. Une percée prometteuse dans le dépistage du cancer du sein prend forme ici au Nouveau-Brunswick. Le réseau Santé Vitalité devient le premier site canadien à participer à une étude internationale qui cherche à développer un test respiratoire capable de détecter plus tôt la maladie chez certaines femmes. À Moncton, l'équipe dirigée par la docteure Jocelyne Hébert collabore avec l'entreprise Breathe Biomedical afin d'analyser des échantillons d'haleine grâce à l'intelligence artificielle. L'objectif, offrir un outil complémentaire à la mammographie, particulièrement pour les femmes ayant un tissu mammaire dense, chez qui le dépistage peut être plus difficile. Une initiative qui place le Nouveau-Brunswick au cœur de l'innovation médicale. Le premier ministre Mark Carney a rencontré virtuellement ses homologues des provinces et des territoires afin de faire le point sur les droits de douane imposés par les États-Unis qu'Ottawa juge contraire à l'accord Canada-États-Unis-Mexique. M. Carney a réaffirmé l'engagement du Canada envers le libre-échange tout en promettant de défendre les travailleurs, les entreprises et les agriculteurs canadiens. Il a aussi salué la collaboration des provinces pour renforcer l'économie, développer les infrastructures et accroître l'indépendance économique du pays. M. Carney dit s'être entretenu avec le président américain Donald Trump hier et que tous deux se sont entendus pour que leurs négociations s'intensifient pendant les deux prochaines semaines. En mêlée de presse hier à Ottawa, M. Carney a indiqué ne pas prévoir pour le moment un autre voyage à Washington.
4: C'est nécessaire d'avoir des conversations et des conversations de l'équipe commerciale, y compris M. Leblanc et puis Mme Charette, qui sont les grands négociateurs. Et oui, bien sûr, des conversations entre moi et M. Trump. Il y a des conversations assez souvent entre nous et on va continuer. S'il sera utile d'avoir une réunion face à face, on va le faire.
3: Le Nouveau-Brunswick continue de faire figure de chef de file en matière de commerce intérieur. La première ministre Susan Holt a signé une nouvelle entente avec plusieurs provinces pour faciliter la vente directe de bière, de vin et de spiritueux aux consommateurs partout au pays. L'objectif est d'éliminer les barrières interprovinciales et d'ouvrir de nouveaux marchés aux brasseries, vignobles et distilleries du Nouveau-Brunswick. Selon Mme Holt, cette entente permettra aux producteurs locaux de développer leurs activités tout en faisant rayonner les produits néo-brunswickois à l'échelle canadienne. Les amateurs de musique blues ont rendez-vous à Petit Rocher pour la 11e édition du Festival Blues de la Baie qui se tiendra du 23 au 26 juillet. Pendant 4 jours, le public pourra assister à une série de spectacles mettant en vedette plusieurs artistes de renom. Mireille Roy est vice-présidente et directrice artistique et de la programmation du Festival Blues de la Baie. Elle nous parle de quelques activités au programme.
5: On commence jeudi soir au Chapiteau, un hommage à Joe Cocker par le groupe Unchained and the Mad Dogs qui nous arrive de l'Ontario. Suivi de ça, la même soirée, c'est de Mellotones. C'est un groupe de Halifax. Beaucoup de gens nous avaient demandé dans le passé pour ce groupe-là, puis ils sont avec nous autres cette année. Ensuite, le vendredi, on a un musicien, Ladle McLean, qui nous arrive de Paris. Ensuite, on a le fameux Kenny Blues Boss Wayne et le Ghost Town Blues Band qui vont jouer vendredi soir au Chapiteau. Samedi, c'est encore notre traditionnelle journée où que les commerçants se joignent à nous pour présenter des artistes un peu partout à Petit Rocher au Chapiteau en soirée de samedi. Avec JP Leblanc qui nous revient parce que l'année passée, il avait dû canceller à la dernière minute. Puis là, les gens sont bien contents qu'il revienne cette année avec nous au Blues de la Baie. et avec des artistes invités surprise aussi. Pour finir la soirée de samedi soir, on va avoir Jonas and Friends. Puis ses amis, ben, c'est Brie Leboeuf, Kim Richardson, Martin Deschamps et Guy Bélanger.
3: Les organisateurs invitent les festivaliers à consulter la programmation complète et à se procurer leurs billets avant le début de l'événement qui sont disponibles à plusieurs endroits.
5: Et au DR Dépanneur à Petit Rocher, Épicerie Frenette à Beresford, Distillerie Nouveau-Brunswick à Bathurst, puis Out of the Closet Boutique à Bathurst et sur notre site web bluesdelabaie.com.
3: L'organisation d'un tel événement demande l'appui de plusieurs bénévoles.
5: On a un conseil d'administration de 10 personnes, tous bénévoles. Puis ensuite, quand on arrive à la fin de semaine du blues, on peut friser facilement 80-100 bénévoles qui viennent nous aider à tout faire marcher cette grosse machine-là. Nos commanditaires aussi, d'année en année, ça grossit.
3: Le Canada devient le premier pays à obtenir le statut d'observateur dans le cadre d'un programme d'avions de chasse de nouvelle génération mené par le Royaume-Uni, le Japon et l'Italie. Cela signifie qu'Ottawa a désormais accès à des renseignements internes concernant le programme Global Combat Air, alors que le chasseur de sixième génération est en développement. Selon le ministre de la Défense nationale, David McGuinty, cette annonce marque une étape importante en matière de coopération internationale.
6: Nos partenariats sont fondés sur la confiance, sur des valeurs communes et sur une conviction simple. Nous sommes plus forts lorsque nous agissons ensemble. Ensemble, nous investissons dans les capacités qui assureront notre sécurité collective pour les décennies à venir.
3: Et voilà, c'est ce qui complète notre bulletin d'information à la Superstation.
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2: On n'a pas eu beaucoup de mois de juillet, de journées comme ça. Surtout la semaine, oui, la fin de semaine, c'était moins bien. Mais là, depuis le début du mois de juillet, on est gâté et ça prend de la pluie. Pluie se changeant en bruine ou averse tôt cet après-midi. Risque d'un orage ce matin. Brouillard se formant ce matin et se dissipant en mi-journée. On prévoit aujourd'hui 10 à 20 mm de pluie, des vents du sud, 30, des rafales à 50 km à l'heure, maximum de 23, l'humidex à 31. Généralement nuageux avec 60 % de probabilité d'averse ce soir et après minuit. Il y a risque d'un orage. Ça va se dégager au cours de la nuit. Brouillard se formant tard ce soir avec un minimum de 17. Et demain, c'est déjà le retour du soleil, généralement ensoleillé avec 25. Vendredi, soleil nuage 28. Et même chose pour samedi dimanche avec 27 et 26 degrés. Pour ce qui est des températures de ce matin, on a 16 degrés en moyenne. Il est 7h06.
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0: dans 10 minutes, on va jouer dans les prochaines minutes à notre jeu Flaméo à gagner à tous les vendredis. Une carte cadeau de 40$ du restaurant Flaméo. Vous voulez être concurrent? 727-1122, 546-1122. Je vais prendre l'appel ce matin, numéro 8.
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0: C'est le matin et Claude, je vous ai parlé tantôt de l'agent conversationnel Claude. Notre concurrent s'appelle Claude. Claude Gosselin de Batters, bonjour. Allô, allô? Il est ici, allô? Monsieur Gosselin, bonjour. Pourquoi je l'entends?
1: Bonjour, oui.
0: Ah oh, oui, vous étiez pas là?
1: Ah, j'étais là, oui.
0: OK. Monsieur Gosselin, vous passez un bel été jusqu'à maintenant?
1: Ah oui, c'est un été normal.
0: Ah, OK. Ça serait quoi, un été anormal?
1: Anormal, disons, beaucoup de pluie.
0: OK. Alors, pour vous, c'est normal, c'est du soleil et vous en profitez pleinement.
1: Un peu, oui.
0: OK, parfait. Alors, j'ai trois questions pour vous. Chaque question vaut 20 points. À chaque fois que je vous donne un indice, on enlève 5 points au total. Le total à battre cette semaine, si je me trompe pas, c'est 30 points. Ça a été fait lundi par Mario Mallet. Vous êtes prêts?
1: Oui.
0: Alors, ces animaux ont le sang blanc. On cherche. Ces animaux ont le sang blanc.
1: Girafe.
0: Girafe. C'est pas une bonne réponse. Je vous donne un indice. Insecte pour 15 points.
1: Maringouin.
0: Maringouin n'a pas le sang blanc. 10 points. L'indice, c'est vert. V-E-R-T.
1: Non.
0: Pas de réponse. Et pour 5 points, invasion.
1: Sauterelle.
0: Oui, 5 points. On poursuit avec notre deuxième question. On en retrouve 6 au Canada. De quoi s'agit-il pour 20 points?
1: Parcs nationaux.
0: C'est pas la bonne réponse. Pour 15 points, zone.
1: Ah, des fuseaux horaires.
0: Bravo, 15 points. On est rendu à 20 points. Dernière question pour tenter de dépasser 30 points. Cet instrument mesure en moyenne 1,4 mètres de longueur. Je répète, là. Cet instrument mesure en moyenne 1,4 mètres de longueur.
1: Trombone.
0: C'est pas la bonne réponse. Pour 15 points, bois.
1: Non.
0: Pour 10 points, tige. Pas facile, celle-là.
1: Non.
0: Et pour 5,
1: aucune idée.
0: Et pour 5 points, barre. B-A-R, barre, bois, tige, barre, ça mesure en moyenne 1,4 mètre de longueur.
1: Non, aucune idée.
0: On cherchait une queue de billard. Oui, quand on y pense. Ben merci d'avoir participé, ça vous fait 20 points. C'est pas assez pour remporter notre carte vendredi, mais merci beaucoup de votre participation. On vous souhaite
1: bonne journée.
0: Un bel été. Merci, M. Claude Gosselin de Batters. On va se reprendre demain.

7h21, les souhaits d'anniversaire aujourd'hui, en ce 22 juillet, c'est la fête de Jean-François Roy. Bonne fête, nounou, de toute la famille Gauvin, spécialement Mimi et Pépé. On se voit aux vacances. De Longueuil à Caraquette, on t'aime. Et bonne fête à Francis Galland. Bonne fête à mon papa, Francis Galland, pour ses 28 ans de Florence qui t'adore. C'est vous aussi votre anniversaire en ce 22 juillet. On vous souhaite de passer une très, très belle journée malgré la pluie. Danny Glover, qu'on a vu dans L'Arme fatale, Little Weapon, avec Mel Gibson à 80 ans. La chanteuse Mireille Mathieu à 80 ans aujourd'hui. Un des acteurs que j'aime beaucoup, qui peut jouer dans tous les styles et qui est là depuis longtemps aussi. Il avait joué La dernière tentation du Christ à l'époque. Superbe film avec la musique de Peter Gabriel. William Dafoe à 71 ans. Et Selena Gomez en a 34 aujourd'hui.

Planète a des réponses sur notre page Facebook à notre question du mercredi en vacances. Êtes-vous du type camping, roulotte, véhicule motorisé van life, chalet ou hôtel? Dès 11h, Sandra donnera 6 trios matin du restaurant McDonald's de l'avenue Saint-Pierre à Bathurst et 6 McFlurry. Alors, allez répondre sur notre page Facebook. Voici Félix Lemelin avec « Je ferme la porte ». Ouais, il est mouillé ce matin, c'est mieux de fermer la porte.

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7: Pluie se changeant en bruine ou averse tôt cet après-midi. Risque d'un orage ce matin avec du brouillard se formant tôt ce matin et se dissipant en mi-journée. 10 à 20 mm de prévu. Vent du sud, 30, des rafales à 50 km à l'heure. On prévoit 23 aujourd'hui, l'humidex à 31. Généralement nuageux ce soir, cette nuit, 60 % de probabilité d'averse ce soir et après minuit. Et risque d'un orage, ça va se dégager au cours de la nuit. Minimum de 17 la nuit prochaine. Demain, c'est le retour du soleil, généralement ensoleillé, maximum de 25. Vendredi, soleil nuage, 28. Samedi, dimanche, soleil nuage avec 27 samedi et 26 pour dimanche. Pour ce qui est des températures, 16 degrés en moyenne dans le nord-est de la province.
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9: Dans la Ligue de baseball intermédiaire de la vallée de la Miramichi, les Aigles de Tracadie ont perdu hier soir sur la route à Dalhousie face aux Dodgers par la marque de 8 à 7. La prochaine partie aura lieu demain soir alors que les Aigles recevront les Dodgers au parc Raoul-Lozier de Tracadie. Le match débutera à 20h. Les Aigles ont maintenant une fiche de 4 victoires et 11 revers depuis le début de la campagne. Au soccer senior, les matchs éliminatoires de la Ligue de soccer senior de la Côte-Nord débuteront dimanche prochain. Dans les rencontres de demi-finale, il s'agira de duels aller-retour au meilleur des buts marqués. Dans la première demi-finale, l'équipe service financier Tracy Grand Chaleur visitera le FC Edmundston au terrain synthétique de l'École Cité des Jeunes d'Edmundston à 16h. La deuxième rencontre entre ces deux équipes aura lieu au terrain synthétique de Petit Rocher le dimanche 2 août, également à 16h. Dans l'autre demi-finale, le FC Péninsule visitera le Restigouche United dimanche prochain à 18h. Le retour de ces deux équipes aura lieu le dimanche suivant, soit le 2 août, également à 18h. Au jeu de l'Acadie, lundi soir dernier, lors de la réunion extraordinaire de la municipalité régionale de Tracadie, une proposition a été adoptée par le conseil en ce qui a trait aux travaux de réfection de la piste d'athlétisme de l'école La Source de Tracadie en vue de la 46e finale des Jeux de l'Acadie en 2027. L'adoption de cette proposition est conditionnelle à l'approbation de subventions gouvernementales. Au volleyball, la fin de semaine dernière avait lieu le tournoi East Coast Elite qui réunissait les meilleurs joueurs et joueuses élites de volleyball du Nouveau-Brunswick ainsi que des provinces de l'Est du Canada. Quelques athlètes de la péninsule acadienne au niveau M15 y ont participé et ont obtenu d'excellents résultats. Ils avaient été sélectionnés pour représenter le Nouveau-Brunswick à la suite de deux camps de sélection tenus ce printemps à Bathurst et à Fredericton. Le tournoi regroupait des équipes du Nouveau-Brunswick, de la Nouvelle-Écosse, de l'Île-du-Prince-Édouard et de Terre-Neuve. Isabelle Riva, Alexandre Downing et Bella Anne Basque ont tous reçu l'honneur de joueuses du match. Au hockey junior A, les Tigres de Carleton organiseront un camp d'été de 3 jours au Centre civique de Carleton les 24, 25 et 26 août prochains. Ce camp est offert aux joueurs de niveau M7, M9, M11 et M13. L'accent sera placé sur les habiletés individuelles telles que le patinage, les tirs, le maniement de la rondelle, ainsi que des jeux en espace restreint. Il y aura 4 séances sur glace d'une durée d'une heure chacune. Le coût d'inscription est de 125 $ taxes incluses. Pour plus d'informations, contactez Charles Leblanc à charles.leblanc11@hotmail.com. Et finalement, à la natation, ce sera ce dimanche la 44e édition des 2000 de natation Denis Saunier à Tracadie. Il y aura 2 compétitions, soit le 1600 mètres et le 3200 mètres. Pour s'inscrire, veuillez visiter le www.raceroster.com. 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
7: Ça va pas très bien pour les Blue Jays qui se sont inclinés 12-2 face aux Rays de Tampa Bay hier soir à Toronto. Les Blue Jays tenteront d'éviter une quatrième défaite consécutive à l'occasion du 3e match de cette série qui a lieu ce soir. Et on surveillait hier les Red Sox qui pouvaient battre un record de 1946, pas le record d'équipe, mais ils ont pas joué, il y a eu de la pluie. Alors, il y aura programme double aujourd'hui. Si les Red Sox remportent les 2 matchs, ils établiront une nouvelle marque d'équipe avec 16 gains de suite. Ils en ont 14 actuellement, un record qui date de 1946, je crois. Au soccer, le CF Montréal cherchera à mettre terme à sa séquence de 4 matchs en victoire dans la MLS. Il affrontera ce soir le Nashville SC au Tennessee. Et au hockey, signature hier d'un joueur que moi j'aime bien, Jason Robertson. Les Stars de Dallas ont évité l'arbitrage. Il a obtenu un contrat d'une saison de 12 millions de dollars, 45 buts et 96 points l'an passé pour les Stars. 7h36, j'espère que vous allez bien. On n'a pas eu beaucoup de pluie au mois de juillet. Cette journée-là va faire du bien, entre autres pour les parterres. On n'a pas de feu de forêt cette année. On est chanceux de ce côté-là. Alors, ça va rafraîchir un petit peu le sol. Pas le rafraîchir, mais vous savez ce que je veux dire. Là-dessus, j'ai une paire de billets à vous donner pour le Blues de la Baie, soirée de demain soir, soirée autour du monde. Un hommage tribute à Joe Cocker, Unchained and the Mad Dogs et de Mellotones. Une paire de billets, 727-1122, 546-1122. C'est bien sûr du côté de Petit Rocher. Vous m'appelez, vous êtes le 5e appel. Je vous donne 7 paires de billets, 727-1122, 546-1122 pour le Blues de la Baie.
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1: Félicitations à Carmel Lagacé qui se mérite cette paire de billets pour le Blues Labé soirée de jeudi soir qui met en vedette soirée autour du monde, Around the World Evening avec... tribute ou hommage, pardon, à Joe Cocker, Unchained and the Mad Dogs et The Mellotones. D'ailleurs, les gens du Blues de la Bisse seront avec Sandra dans les avant-midi de la Superstation. En entrevue, c'est à ne pas manquer. 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Là-dessus, à surveiller le baril de pétrole, les bombardements qui, on continue hier du côté de l'Iran. Le baril de pétrole qui est en hausse fortement ce matin. Je ne sais pas jusqu'à quel point ça va influencer le prix de l'essence dans la nuit de jeudi à vendredi. Mais le baril de pétrole hier qui était autour des 80$ est à 87,90$ ce matin.

0: 7h44, chronique showbiz, il y a une jeune actrice qui est décédée, Kate Hotel, actrice américaine de 18 ans, qu'on a vue dans deux films de la franchise Godzilla, est décédée dans la nuit de lundi à mardi dans un accident de voiture dans l'État américain du Maryland, conduit par un jeune homme de 19 ans. Le véhicule dans lequel se trouvait la jeune femme aux côtés d'un autre passager a dévié de la route et heurté un obstacle. L'actrice qui était sourde était connue dans le rôle de Gia, personnage de Godzilla contre Kong 2021 et de Godzilla ex-Kong, le nouvel empire en 2024, s'exprimant en langage des signes. Il avait été nommé en 2024 pour le Saturn Award de la meilleure performance par un jeune acteur ou une jeune actrice. Ses parents ont réagi à son décès dans plusieurs vidéos en langue des signes postées sur Facebook. Et parlant de Facebook ce matin, notre question est là, en vacances, êtes-vous du type camping, roulotte, véhicule motorisé, van life, chalet ou hôtel? Il y aura à gagner dès 11h dans les avant-midi de la Superstation. Nous coupons McDonald's, 6 trio matin et 6 McFlurry. Je vais vous relire des commentaires qu'on a eus. Je vais mettre ça par tous les commentaires les plus récents, tiens. Il y a beaucoup d'hôtels qui reviennent. Roxane nous parle en tente. Chantal nous dit tente roulotte avant, mais roulotte maintenant pour se promener. Mona nous dit « hôtel », car on voyage en slingshot, des motos à trois roues, je pense. José nous dit « mon choix est pas là, mais moi, c'est vrai que c'était pas là, c'est Airbnb ». Rachel nous dit « roulotte ». Roulotte revient beaucoup. J'essaie de trouver d'autres réponses. Marie-Paul nous dit « ça dépend de où on va, mais c'est surtout tente et hôtel ». Alors, il n'y a pas de bonne ou mauvaise réponse. Réponse, oui. Rendez-vous sur notre page Facebook.
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7: 7h54 minutes. On vous souhaite un bon début de journée en ce mercredi milieu de semaine 22 juillet. Tu plus pluvieux pour les fois que c'est arrivé cet été. On va prendre cette pluie-là. À 8h10, on va jouer à attendre une seconde. C'est encore le temps d'être concurrent. Vous nous textez le mot seconde au 506-544-0957. On va jouer dès 8h10. Du côté des festivals, je vous rappelle que demain, c'est le début du Blues Labé avec la soirée hommage à Joe Cocker avec Unchained and the Mad Dog. Il y aura également demain soir The Millitones, toujours au festival Blues Labé. Vendredi, Kenny Blues Boss Wayne, Ghost Town Blues Band. Et samedi, la grosse soirée avec J.P. Leblanc et ses musiciens avec invité spécial Ladine McLean. Et il y aura également Jonas and Friends avec ses invités Kim Richardson, Breen LeBeuf et Martin Deschamps. Alors, c'est à ne pas manquer Blues Labé. En fin de semaine, c'est également le l'Island Festil aux îles de la Mecque avec Francis Després en spectacle, Les Gars du Nord, Dream Brody et de Pat Gillespie Band. Et je vous rappelle qu'à tous les samedis soirs, du côté du motel Les Camping Colibri, il y a des chansonniers. En fin de semaine, c'est des DJ, là. C'est DJ Matt B. Profitez-en. Puis il nous reste des billets à vous donner, alors surveillez nos interventions. On va vous redonner des billets, entre autres, pour le blues de la baie. On s'informe.

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3: Il est 8h, nous sommes le mercredi 22 juillet.
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4: Bon matin, mesdames et messieurs. Ici Mathieu Friolet. Voici les informations à la Superstation. Le premier ministre Mark Carney a rencontré virtuellement ses homologues des provinces et des territoires afin de faire le point sur les droits de douane imposés par les États-Unis qu'Ottawa juge contraire à l'accord Canada-États-Unis-Mexique. M. Carney a réaffirmé l'engagement du Canada envers le libre-échange tout en promettant de défendre les travailleurs, les entreprises et les agriculteurs canadiens. Il a aussi salué la collaboration des provinces pour renforcer l'économie, développer les infrastructures et accroître l'indépendance économique du pays. M. Carney dit s'être entretenu avec le président américain Donald Trump hier et que tous deux se sont entendus pour que leurs négociations s'intensifient pendant les deux prochaines semaines. En mêlée de presse hier à Ottawa, M. Carney a indiqué ne pas prévoir pour le moment un autre voyage à Washington.
5: C'est nécessaire d'avoir des conversations et les conversations de l'équipe commerciale, y compris M. Leblanc et puis Mme Charette, qui sont les grands négociateurs. Et oui, bien sûr, des conversations entre moi et M. Trump. Il y a des conversations assez souvent entre nous et on va continuer. S'il sera utile d'avoir une réunion face à face, on va le faire.
4: Empire Company Limited, propriétaire des chaînes Sobeys et IGA, annonce de nouvelles mesures concernant ses contrôles de propriété afin de favoriser une plus grande concurrence dans le secteur de l'épicerie. L'entreprise s'engage notamment à ne plus imposer de nouvelles clauses restrictives sur les propriétés et à limiter le recours aux clauses d'exclusivité dans ses futurs baux. Empire affirme vouloir offrir davantage de choix et d'accessibilité aux consommateurs, tout en poursuivant sa collaboration avec le Bureau de la concurrence et les gouvernements pour assurer un marché de l'épicerie plus ouvert au Canada. Une percée prometteuse dans le dépistage du cancer du sein prend forme ici au Nouveau-Brunswick. Le réseau Santé Vitalité devient le premier site canadien à participer à une étude internationale qui cherche à développer un test respiratoire capable de détecter plus tôt la maladie chez certaines femmes. À Moncton, l'équipe dirigée par la docteure Jocelyne Hébert collabore avec l'entreprise Breathe Biomedical afin d'analyser des échantillons d'haleine grâce à l'intelligence artificielle. L'objectif, offrir un outil complémentaire à la mammographie, particulièrement pour les femmes ayant un tissu mammaire dense, chez qui le dépistage peut être plus difficile. Une initiative qui place le Nouveau-Brunswick au cœur de l'innovation médicale. Le Nouveau-Brunswick continue de faire figure de chef de file en matière de commerce intérieur. La première ministre Susan Holt a signé une nouvelle entente avec plusieurs provinces pour faciliter la vente directe de bière, de vin et de spiritueux aux consommateurs partout au pays. L'objectif est d'éliminer les barrières interprovinciales et d'ouvrir de nouveaux marchés aux brasseries, vignobles et distilleries du Nouveau-Brunswick. Selon Mme Holt, cette entente permettra aux producteurs locaux de développer leurs activités tout en faisant rayonner les produits néo-brunswickois à l'échelle canadienne. Les amateurs de musique blues ont rendez-vous à Petit Rocher pour la 11e édition du Festival Blues de la Baie qui se tiendra du 23 au 26 juillet. Pendant 4 jours, le public pourra assister à une série de spectacles mettant en vedette plusieurs artistes de renom. Mireille Roy est vice-présidente et directrice artistique et de la programmation du Festival Blues de la Baie. Elle nous parle de quelques activités au programme.
6: On commence jeudi soir au Chapiteau, un hommage à Joe Cocker par le groupe Unchained and the Mad Dogs qui nous arrive de l'Ontario. Suivi de ça, la même soirée, c'est de Mellotones. C'est un groupe de Halifax. Beaucoup de gens nous avaient demandé dans le passé pour ce groupe-là, puis ils sont avec nous autres cette année. Ensuite, le vendredi, on a un musicien, Ladle McLean, qui nous arrive de Paris. Ensuite, on a le fameux Kenny Blues Boss Wayne, et le Ghost Town Blues Band qui vont jouer vendredi soir au Chapiteau. Samedi, c'est encore notre traditionnelle journée où que les commerçants se joignent à nous pour présenter des artistes un peu partout à Petit Rocher au Chapiteau en soirée de samedi. Avec JP Leblanc qui nous revient parce que l'année passée, il avait dû canceller à la dernière minute. Puis là, les gens sont bien contents qu'il revient cette année avec nous au Blues de la Baie. Et avec des artistes invités surprises aussi. Pour finir la soirée de samedi soir, on va avoir Jonas and Friends. Puis ses amis, ben c'est Brian Leboeuf, Kim Richardson, Martin Deschamps et Guy Bélanger.
4: Les organisateurs invitent les festivaliers à consulter la programmation complète et à se procurer leurs billets avant le début de l'événement qui sont disponibles à plusieurs endroits.
6: Et au DR Dépanneur à Petit Rocher, Épicerie Frenette à Beresford, Distillerie Nouveau-Brunswick à Bathurst, puis Out of the Closet Boutique à Bathurst et sur notre site web bluesdelabaie.com.
4: L'organisation d'un tel événement demande l'appui de plusieurs bénévoles.
6: On a un conseil d'administration de 10 personnes, tous bénévoles. Puis ensuite, quand on arrive à la fin de semaine du blues, on peut friser facilement 80-100 bénévoles qui viennent nous aider à tout faire marcher cette grosse machine-là. Nos commanditaires aussi, d'année en année, ça grossit.
4: Et voilà, c'est ce qui complète notre bulletin d'information à la Superstation.
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3: C'est de la pluie se changeant en bruine ou averse tôt cet après-midi. Risque d'un orage ce matin avec 10 à 20 mm de pluie de prévu. Des rafales de vent jusqu'à 50 km à l'heure. On parle de vent du sud. Maximum de 23 aujourd'hui, d'humidex à 31. Généralement nuageux avec 60% de probabilité d'averse ce soir et après minuit et risque d'un orage. Ça va se dégager au cours de la nuit avec un minimum de 17. Demain, c'est du soleil. On prévoit 25. Vendredi, soleil nuage 28 et même chose pour samedi dimanche avec 27 et 28. 16 degrés en moyenne dans le nord-est, il est 8h07.
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1: On parle de notre concurrent Serge Comeau de Bathurst. Bonjour. Bonjour Serge.
2: Bonjour.
1: Ça va bien?
2: Très bien, merci vous.
1: Vous êtes déjà au travail?
2: Oui.
1: Et vous faites quoi exactement?
2: Je suis gérant de territoire pour la compagnie Dairy Queen.
1: OK, ça fait quoi un gérant de territoire concrètement?
2: On supervise les restos. Là. Moi, je fais le territoire du Nouveau-Brunswick et puis l'île du Prince-Édouard. On supervise à certain que les standards sont suivis et que les restos sont propres et tout. Là.
1: Est-ce que vous êtes bon en musique? Vous connaissez vos chansons?
2: Un peu quand même.
1: Pour vous mettre trop de pression.
2: De karaoké les vendredis soirs au camping.
1: Ah, vous faites vous chantez.
2: Ben, c'est moi qui anime le karaoké
1: ah,
2: dans
1: ouais.
2: le fond. Ouais.
1: Ah, ben, des talents cachés, vous pourriez venir faire de la radio avec nous autres. Non?
2: Ben oui.
1: OK, Serge, on vous propose une chanson. Si vous devinez la chanson après une seconde, c'est 20 chances pour notre tirage de vendredi, c'est-à-dire une carte cadeau du restaurant McDonald's et une carte cadeau d'essence de 50$. Deux secondes, c'est 15 chances. 3 secondes, c'est 10 chances. Et 4 secondes, c'est 5 chances.
2: OK.
1: Vous êtes bien prêts?
2: Oui.
1: On essaie avec une seconde. Est-ce qu'on a une idée?
2: Ouf, j'ai à peine entendu la chanson.
1: OK, on y va avec deux secondes. Faut être attentif. Okay. On y va. Non?
2: Non.
1: Pas pour l'instant?
2: Attends-moi une petite seconde. Je vais juste enlever mon Bluetooth puis je vais le reprendre oui. Avec ma main parce que j'entends rien du tout. Juste une seconde.
1: Oui, c'est le titre de notre jeu. Attends une seconde.
2: OK. Oui, attends une seconde.
1: Oui. Je peux pas vous faire entendre la 1 et la 2, non, malheureusement. Oui, pour les gens qui jouent avec nous, des fois, c'est bon de débarquer votre Bluetooth parce que avec les ondes, c'est pas toujours évident. Alors, on y va avec...
2: Ça, on n'entend rien. On n'a rien entendu du tout avec le Bluetooth. OK, je suis prêt.
1: 3 secondes.
2: Non, ça me dit rien à date.
1: Vous allez peut-être le trouver avec 4 secondes. Attention.
2: Non, désolé.
1: Ah, dommage. On cherchait Eddie Grant et Electric Avenue, que vous connaissez
2: Electric
1: d'ailleurs.
2: Avenue. Ben oui.
1: Que vous chantez peut-être à votre karaoké les vendredis soirs.
2: Je ne l'ai jamais chanté encore, mais je vais la chanter vendredi, comme ça je vais m'en rappeler.
1: À quel camping vous êtes?
2: Au Malibel.
1: Au Malibel, oui, justement, il y a des artistes tout l'été. Bon, ben écoutez, on vous souhaite un beau reste d'été et on se reprendra quelque part.
2: Merci à vous.
1: Merci
2: aussi.
1: Serge. Bonne fin de semaine. On est seulement mercredi. Là. Bonne journée. Bye. Moi, je suis rendu à vendredi parce que je suis en vacances à partir de vendredi. Oups, il est parti.
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1: Et là, il y a peut-être des gens qui vont dire « Ouais, c'était facile, il aurait dû le trouver. » Non, mais quand vous êtes au téléphone avec nous autres, les gens sont un petit peu plus stressés. On dirait que c'est moins évident. La voici Eddie Grant, 1983.

0: Danny Boudreau avec Saint-Tranquille. 8h23 minutes sur notre page Facebook. On vous invite à aller répondre à notre question de ce matin. En vacances, êtes-vous du type camping, roulotte, véhicule motorisé, van life, chalet ou motel? À compter de 11h, on va donner des coupons McDonald's. Sandra va faire le tirage avec 6 trios matin et 6 McFlurry. Je vais lire d'autres réponses. Moi, là, si je pouvais, là, je vendrais tout. Je m'achèterais une petite van life, puis je m'en irai. Ben, pas tout de suite, là, mais à un moment donné, là. Je sais pas, je trouve que ça doit être trippant. Ça prend de l'argent, bien sûr, là, mais je sais pas. Il y en a plusieurs qui m'ont écrit, là, qu'ils aimaient ça, la van life. Alors, parmi les réponses, je vais mettre ça par les commentaires les plus récents, plus pertinents. Attendez un petit peu si ma souris peut arrêter de bouger. Tous les commentaires les plus récents. Alors voici, Anne nous dit motorisé, Jo nous dit camping, chalet, motel, mon rêve, la van life. Eva nous dit roulotte. Il y en a plusieurs des roulottes qui reviennent. José dit, mon choix est pas là, mais moi c'est Airbnb. Adrien nous dit, avant c'était roulotte, maintenant c'est motel, oui. Chalet pour Chantal, Denise nous dit hôtel ou roulotte. Alors, il n'y a pas de bonne ou de mauvaise réponse. Vous avez jusqu'à 11h, oui, pour aller participer. 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
4: Pluie se changeant en bruine ou à averse tôt cet après-midi. Il y a risque d'un orage ce matin, avec du brouillard se dissipant en mi-journée. 10 à 20 mm de pluie de prévu, rafale de vent jusqu'à 50 km à l'heure. Ce seront des vents du sud, maximum de 23, l'humidex à 31. Généralement nuageux avec 60% de probabilité d'averse ce soir et après minuit. Risque d'un orage, ça se dégage au cours de la nuit. Minimum de 17. Demain, c'est déjà le retour du soleil. Généralement ensoleillé, on prévoit 25. Vendredi, soleil nuage 28. Même scénario pour samedi dimanche avec 27 et 26. On a 16 degrés en moyenne dans le nord-est.
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7: Dans la Ligue de baseball intermédiaire de la vallée d'Amiramichi, les Aigles de Tracadie ont perdu hier soir sur la route à Dalhousie face aux Dodgers par la marque de 8 à 7. La prochaine partie aura lieu demain soir, alors que les Aigles recevront les Dodgers au parc Raoul-Losier de Tracadie. Le match débutera à 20h. Les Aigles ont maintenant une fiche de 4 victoires et 11 revers depuis le début de la campagne. Au soccer senior, les matchs éliminatoires de la Ligue de soccer senior de la Côte-Nord débuteront dimanche prochain. Dans les rencontres de demi-finale, il s'agira de duels aller-retour au meilleur des buts marqués. Dans la première demi-finale, l'équipe service financier Tracy Grand Chaleur visitera le FC Edmundston au terrain synthétique de l'École Cité des Jeunes d'Edmundston à 16h. La deuxième rencontre entre ces deux équipes aura lieu au terrain synthétique de Petit Rocher le dimanche 2 août, également à 16h. Dans l'autre demi-finale, le FC Péninsule visitera le Restigouche United dimanche prochain à 18h. Le retour de ces deux équipes aura lieu le dimanche suivant, soit le 2 août, également à 18h. Au jeu de l'Acadie, lundi soir dernier, lors de la réunion extraordinaire de la municipalité régionale de Tracadie, une proposition a été adoptée par le conseil en ce qui a trait aux travaux de réfection de la piste d'athlétisme de l'école La Source de Tracadie en vue de la 46e finale des Jeux de l'Acadie en 2027. L'adoption de cette proposition est conditionnelle à l'approbation de subventions gouvernementales. Au volleyball, la fin de semaine dernière avait lieu le tournoi East Coast Elite qui réunissait les meilleurs joueurs et joueuses élites de volleyball du Nouveau-Brunswick ainsi que des provinces de l'Est du Canada. Quelques athlètes de la péninsule acadienne au niveau M15 y ont participé et ont obtenu d'excellents résultats. Ils avaient été sélectionnés pour représenter le Nouveau-Brunswick à la suite de deux camps de sélection tenus ce printemps à Bathurst et à Fredericton. Le tournoi regroupait des équipes du Nouveau-Brunswick, de la Nouvelle-Écosse, de l'Île-du-Prince-Édouard et de Terre-Neuve. Isabelle Riva, Alexandre Downing et Bella Anne Basque ont tous reçu l'honneur de joueuses du match. Au hockey junior A, les Tigres de Carleton organiseront un camp d'été de 3 jours au Centre civique de Carleton les 24, 25 et 26 août prochains. Ce camp est offert aux joueurs de niveau M7, M9, M11 et M13. L'accent sera placé sur les habiletés individuelles telles que le patinage, les tirs, le maniement de la rondelle ainsi que des jeux en espace restreint. Il y aura 4 séances sur glace d'une durée d'une heure chacune. Le coût d'inscription est de 125 $, taxes incluses. Pour plus d'informations, contactez Charles Leblanc à charles.leblanc11@hotmail.com. Et finalement, à la natation, ce sera ce dimanche, la 44e édition des 2000 de natation Denis Saunier à Tracadie. Il y aura deux compétitions, soit le 1600 mètres et le 3200 mètres. Pour s'inscrire, veuillez visiter le www.raceroster.com. C'est à le sport régional.
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8: C'est la journée idéale pour visiter le village. Si vous êtes... Non, mais s'il y a des touristes qui nous écoutent et ne savent pas quoi faire aujourd'hui, c'est le temps d'en profiter. Oui.
9: Surtout les gens, je vais le dire, surtout les gens en camping, habituellement, ces gens-là sont très habitués à différentes températures. Ils ont du linge adapté et tout. Mm-hmm. Alors, je le dis, si la pluie ne vous dérange pas, que vous êtes bien habillé, oui, tu as raison, Claude, c'est dans les meilleures journées pour visiter le village.
8: Ben, de toute façon, la plupart du temps, les gens vont aider les bâtiments à écouter les explications. Alors, on n'est pas vraiment tout le temps dehors.
9: Puis, tu sais, les restaurants, c'est beaucoup moins achalandé. Tu sais, c'est plus calme. Il y a un autre feeling tout à fait. Puis, ça que j'aime, moi, le plus, c'est que... Ben, les interprètes aimeraient peut-être pas ça que je dis ça, mais moi, j'aime le côté sombre. Comme, tu sais, dans les maisons acadiennes, il n'y avait pas tant de... tant de fenêtres que ça. Mm-hmm. Puis je trouve qu'il y a quelque chose de très réconfortant avec le feu dans la cheminée. Ça fait très Noël, tu sais, ça fait réconfortant.
8: Non, pas Noël. Mais je comprends ce que vous voulez dire.
9: Oui, c'est comme réchauffé.
8: On n'est pas loin du Noël des campeurs, mais je comprends.
9: Ah, c'est-tu vrai?
8: Ben non, c'est le 25 juillet d'habitude.
9: Aïe, c'est vrai. Joyeux Noël, tout le monde.
8: OK, on va poursuivre avec. Alors, on le fait en terminant, là. Vos heures d'ouverture, c'est quoi aujourd'hui, là?
9: Aujourd'hui, c'est comme tous les jours. C'est de 10h à 17h30. Le site historique est ouvert dans ces heures-là et même pendant les journées fériées. Donc, nous, jusqu'au 26, c'est 7 jours sur 7. Et pour les gens qui cherchent un petit spot ou déjeuner, sachez que le Café Bistrot ouvre, lui, à partir de 9h. Le centre d'accueil est accessible à partir de 9h. Donc, jusqu'à 17h30.
8: Qu'est-ce qu'il y a au programme au cours des prochains jours?
9: Et là, c'est vraiment, on est dans la grosse patente, là. Premièrement, demain, on commence avec le fameux premier jam de la saison, le jam du village, mm-hmm. qui a lieu au Chais de Robin. J'ai aucune idée de la température. Moi, je ne regarde plus la température. Rain or shine, on va de l'avant.
8: Ah, demain, donc, non, mais aujourd'hui, c'est la seule journée de pluie. D'après ça, c'est beau.
9: Oh, wow! Oh, merci, c'est gentil de dire ça. Donc, demain, premier jam de 13h à 14h au Chais de Robin. Et ça, comme toujours, je lance l'invitation aux musiciens de la région. Si vous avez envie de participer à ce jam-là, vous êtes les bienvenus. Apportez votre instrument de musique et à partir de midi, vous entrez gratuitement sur le site avec votre instrument et on va vous dire où vous rendre pour participer au jam. Pour notre premier jam, on est allé chercher deux de nos artistes chouchous de la région, des grands amis du village. C'est Doria Albert et Frédéric Savoie qui vont être avec nous. Les gens apprécient beaucoup Doria et Frédéric parce que Frédéric est un artiste hors pair. Puis de Ria, ce que j'apprécie énormément, c'est qu'elle apporte des chants. Donc, les gens habituellement qui sont présents au jam, vont faire des chants, puis les gens sont invités à la suivre.
8: Des chansons répondent ou des chants...
9: ben, ça dépend. Non, c'est plus des chansons acadiennes. Ben, je veux pas dire qu'elle a pas de chansons à répondre, là. C'est plus comme des complaintes, des
8: choses. Oui, j'allais dire des complaintes, Évangeline, et des choses comme ça, là, parce que...
9: Oui, elle est vraiment bonne.
8: Ce peuple-là a souffert. Vous avez souffert, donc ça se traduit en musique aussi et en chanson.
9: Ben exactement, exactement.
8: Et puis vendredi, il y a quelque chose de gros, là.
9: Oui, ben premièrement, vendredi, on a le tour guidé Goûter l'histoire. Il nous reste encore quelques places. Donc, si ça vous intéresse, vous avez de la visite qui est arrivée, vous ne savez pas encore quoi faire, on vous propose Goûter l'histoire. C'est un tour guidé de 2h30 avec un historien. Et en plus, vous faites des dégustations dans les maisons. Ça commence à 10h, ça se termine vers 12h30. Et vous avez aussi le dîner au fricot acadien qui est inclus dans le prix. Les billets sont en vente via notre site Internet. Vous pouvez aussi vous présenter, mais j'avoue qu'à partir de maintenant, là, les réservations se font vraiment assez rapidement. Donc, je trouve que les walk-ins, c'est de prendre une chance le matin. Ouais. Honnêtement, essayez de réserver.
8: Surtout qu'on est dans la forte saison.
9: Exactement. Puis, il commence à avoir pas mal de monde. Mais aussi, vendredi, grosse journée. Non seulement on a le tour guidé Goûter l'histoire, qui a lieu aussi samedi, mais vendredi, on a un spectacle de Vichten, groupe de l'Île-du-Prince-Édouard, qui va être avec nous à partir de 13h. Et c'est pas pour rien qu'on a Vichten. Ah, c'est un spectacle gratuit, on veut le dire. C'est à la salle Antoine Landry, au Centre des visiteurs.
8: Et pourquoi vous avez Vichten? Vous dites, c'est pas pour
9: ben,
8: rien.
9: C'est parce qu'on veut faire une grosse annonce. Vous savez, on est à... Moi, je dis qu'on est à 15 minutes du 50e, là, parce que dans ma tête de personne à la programmation,
8: oui.
9: Ça s'en vient vite. Mais on veut commencer à faire des annonces pour notre 50e. La programmation commence à prendre forme. Donc, on a une belle annonce qui
8: on
9: va
8: peut pas avoir
9: non seulement avoir un
8: sous-coup,
9: non.
8: Pas...
9: non. Non. Non.
8: OK, non, c'est quand j'insiste pas. Si vous pouvez pas le dire,
9: non,
8: vous pouvez
9: non,
8: pas le dire.
9: Non, je vais raccrocher, Claude.
8: Non,
9: raccrocher,
8: c'est correct. Mais sans
9: mal. Non, on a une belle... Ben, je peux quand même vous donner des... Je vais donner des petits indices. Ça a rapport avec le traditionnel. C'est tout ce que je vais dire.
8: OK.
9: Et c'est très, très... C'est une demande, une grande demande de la part de notre clientèle. Et ce n'est pas seulement une annonce pour le 50e, mais c'est pour l'avenir aussi. Donc
8: c'est quelque chose qui va rester, qui va revenir d'année après année.
9: Exactement. Puis on veut que cette salle-là soit pactée. Je veux qu'il y ait du monde parce que on va avoir des dignitaires qui vont venir discuter tout ça. Pas longtemps. La base, c'est vraiment le spectacle de Vichten, mais pendant l'entracte, on va avoir une belle annonce pour tout le monde. Puis on veut que surtout les gens de la région soient présents pour entendre ça. Les femmes
8: alors,
9: du village...
8: Alors, à quelle heure faut être là pour ne pas manquer l'annonce? Le spectacle est
9: à 13h. Le spectacle débute à 13h. À 13h45, c'est l'annonce. Puis, spécialement cette journée-là, le Café Bistrot va servir un pâté au palourde.
8: Oh.
9: Oui, un pâté au palourde, gâteau bleuet avec sauce au sucre, au coût de 20$ plus TVH. Là. Donc, ça vaut la peine. Ça, c'est un menu qu'on n'offre jamais au village. Fait que, vraiment, on a comme sorti nos gants blancs là, t'sais, pour faire cette première annonce-là pour le 50e.
8: OK, puis en fin de semaine, ben, je vais vous demander, l'achalandage, ça va toujours bien. Vous avez touristes, là, c'est, comme je vous disais, c'est la haute saison, donc ça doit rouler.
9: Oui. Oui, oui, là, en fin de semaine, on a eu, grâce à la journée des enfants, on a eu 1300 personnes samedi.
8: Ça s'est bien passé?
9: Ah oui. Hey, la température était idéale. Là, on a vraiment des 500, 700 personnes par jour. C'est excellent. Donc là, on sent que l'été est vraiment arrivé.
8: Je suis curieux, Mylène, est-ce qu'il y a des gens qui sont pas contents sortant du village?
9: Je sais pas, ils sont jamais venus me voir.
8: Non, mais c'est ça. Il me semble que c'est le fun, les gens sont de bonne humeur, c'est une rencontre,
9: c'est
8: un voyage dans le temps,
9: étonnée.
8: C'est différent.
9: Oui.
8: C'est...
9: Puis, quelque chose que je trouve cool, là, habituellement, là, le premier rush était toujours à 10h le matin, puis on avait après ça comme un air d'aller dans la journée.
8: Mm-hmm.
9: Et là, on s'aperçoit qu'il y a beaucoup de gens qui débutent leur visite en après-midi. Moi, je me fie beaucoup aux allées-venues au stationnement, parce que mon bureau donne du stationnement.
8: Le monde dort plus tard, mettons?
9: Ben, je sais pas. Je pense que les gens utilisent beaucoup leur bracelet pour la deuxième jour de visite.
8: Okay.
9: T'sais, quand vous faites l'achat de votre carte, votre entrée au village, vous avez un bracelet et vous pouvez visiter pour deux jours parce que 2,2 km de marche avec des maisons à visiter, des interprètes avec qui parler, ça peut être long pour une journée pour des gens qui sont vraiment intéressés, comme pour l'histoire. Puis, fait, je m'aperçois que on a des gens, je pense, qui reviennent le lendemain, peut-être plus en après-midi, pour profiter de la phase du 20e siècle, de la deuxième partie du village. Donc, ouais, non, c'était intéressant. Je voyais pas ça avant. Mais là, cette année, on dirait que ça me frappe particulièrement. Je pense qu'il y a beaucoup de gens qui utilisent ça. Un achat d'une entrée, c'est bon pour deux jours de visite. C'est pas commun. On est vraiment fiers de l'offrir. Puis je pense que ça marche.
8: Alors, la semaine prochaine, vous serez en mesure de nous dire qu'est-ce que vous annoncerez vendredi.
9: Ben oui, ben oui. Ça va être sur nos médias sociaux dès vendredi. Puis la semaine prochaine, mardi, préparez-vous, là, c'est la commémoration de la déportation. Philippe a préparé une méga belle journée. C'est sur nos médias sociaux, dans la section événements et sur notre site Internet, dans la section calendrier. Puis nous, ben on peut en parler. Ah non, quand on va s'en parler, ça va être passé. Donc, c'est la commémoration de la déportation mardi prochain. Puis on a un événement qui débute à 13h, mais comme toujours, il y a une cérémonie au village. Mardi, à partir de 16h, les gens vont pouvoir entrer gratuitement sur le site, mardi le 28 juillet, pour participer à la procession et à la cérémonie officielle de la commémoration de la déportation.
8: Merci, Mylène.
9: Ben, merci, Claude.
8: Vous une gorgée d'eau, là.
9: Oui, promis.
8: Merci.

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1: Aujourd'hui, c'est de la pluie se changeant en bruine ou en averse tôt cet après-midi. Risque d'un orage ce matin, brouillard se dissipant en mi-journée. On prévoit de 10 à 20 mm de pluie, des rafales de vent du sud jusqu'à 50 km à l'heure, maximum de 23, humidex à 31. Généralement nuageux ce soir, cette nuit, 60 % de probabilité d'averse ce soir et après minuit et risque d'un orage. Ça se dégage au cours de la nuit, minimum de 17. Demain, généralement soleil, on prévoit 20. 25, vendredi, samedi, dimanche, c'est soleil nuage. 28 vendredi, 27 samedi et 26 dimanche.
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0: Aujourd'hui, c'est de la pluie se changeant en bruine ou en averse tôt cet après-midi. Risque d'un orage ce matin, brouillard se dissipant en mi-journée. On prévoit de 10 à 20 mm de pluie, des rafales de vent du sud jusqu'à 50 km à l'heure, maximum de 23, humidex à 31. Généralement nuageux ce soir, cette nuit, 60 % de probabilité d'averse ce soir et après minuit et risque d'un orage. Ça se dégage au cours de la nuit, minimum de 17. Demain, généralement soleil, on prévoit 25, vendredi, samedi, dimanche, c'est soleil-nuage, 28 vendredi, 27 samedi et 26 dimanche.
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0: Aujourd'hui, c'est de la pluie se changeant en bruine ou en averse tôt cet après-midi. Risque d'un orage ce matin, brouillard se dissipant en mi-journée. On prévoit de 10 à 20 mm de pluie, des rafales de vent du sud jusqu'à 50 km à l'heure, maximum de 23, humidex à 31. Généralement nuageux ce soir, cette nuit, 60 % de probabilité d'averse ce soir et après minuit et risque d'un orage. Ça se dégage au cours de la nuit, minimum de 17. Demain, généralement soleil, on prévoit 25, vendredi, samedi, dimanche, c'est soleil nuage, 28 vendredi, 27 samedi et 26 dimanche.
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Au nom du Père et du Fils et du Saint-Esprit, que la grâce de Jésus notre Seigneur, l'amour de Dieu le Père et la communion de l'Esprit Saint soient toujours avec vous. Bonjour à vous qui êtes braves, qui êtes face à la pluie, aux intempéries de la nature. Alors aujourd'hui, nous célébrons en union avec toute l'Église la fête de Marie-Madeleine. Il y a un épisode de la vie de Marie-Madeleine qui nous a laissé une expression dans la langue française, « pleurer comme une madeleine ». Aujourd'hui, on peut dire que la pluie qui nous tombe dessus, c'est comme les larmes de Madeleine. Marie-Madeleine, elle avait des larmes de tristesse quand elle a vu le tombeau vide au matin de Pâques, mais quand elle a reconnu le ressuscité dans le jardin, ses larmes se sont transformées en larmes de joie. Alors aujourd'hui, nous voulons nous tourner vers Marie-Madeleine pour apprendre d'elle à vivre les passages dans nos vies, à faire confiance, à goûter la miséricorde de Dieu. Alors commençons notre célébration en reconnaissant que nous avons besoin de la miséricorde de Dieu. Nous implorons son pardon en disant « Je confesse à Dieu Tout-Puissant, je reconnais devant vous, frères et sœurs, que j'ai péché en pensée, en parole, par action et par omission. Oui, j'ai vraiment péché. C'est pourquoi je supplie la bienheureuse Vierge Marie, les anges et tous les saints, et vous aussi, frères et sœurs, de prier pour moi, le Seigneur notre Dieu. Que Dieu Tout-Puissant nous fasse miséricorde, qu'il nous pardonne nos péchés et nous conduise à la vie éternelle. »

0: Prions le Seigneur. Seigneur Dieu, c'est à Marie-Madeleine que ton Fils unique a confié la première annonce de la joie pascale. Accorde-nous à sa prière et à son exemple de proclamer que le Christ est vivant et de le contempler dans la gloire de ton royaume, lui qui vit et règne avec toi dans l'unité du Saint-Esprit, Dieu, pour les siècles des siècles. Amen.
1: Lecture du Cantique des Cantiques. Parole de la bien-aimée. Sur mon lit, la nuit, j'ai cherché celui que mon âme désire. Je l'ai cherché, je ne l'ai pas trouvé. Oui, je me lèverai, je tournerai dans la ville, par les rues et les places. Je chercherai celui que mon âme désire. Je l'ai cherché, je ne l'ai pas trouvé. Ils m'ont trouvé, les gardes, eux qui tournent dans la ville. Celui que mon âme désire, l'auriez-vous vu? À peine les avais-je dépassés, j'ai trouvé celui que mon âme désire. Je l'ai saisi et ne le lâcherai pas. Parole du Seigneur.
0: Nous rendons grâce à Dieu.

Le Seigneur soit avec vous. Évangile de Jésus le Christ selon saint Jean. Le premier jour de la semaine, Marie-Madeleine se rend au tombeau de grand matin. C'était encore les ténèbres. Elle s'aperçoit que la pierre a été enlevée du tombeau. Elle se tenait près du tombeau, au dehors, tout en pleurs. Et en pleurant, elle se pencha vers le tombeau. Elle aperçoit deux anges vêtus de blanc, assis l'un à la tête et l'autre aux pieds, à l'endroit où avait reposé le corps de Jésus. Les anges lui demandent, « Femme, pourquoi pleures-tu ? » Elle leur répond, « On a enlevé mon Seigneur, et je ne sais pas où on l'a déposé. » Ayant dit cela, elle se retourna. Elle aperçoit Jésus qui se tenait là, mais elle ne savait pas que c'était Jésus. Jésus lui dit, « Femme, pourquoi pleures-tu ? Qui cherches-tu ? » Le prenant pour le jardinier, elle lui répond, « Si c'est toi qui l'as emporté, dis-moi où tu l'as déposé, et moi j'irai le prendre. » Jésus lui dit alors, « Marie. » S'étant retournée, elle lui dit en hébreu, « Rabouni », c'est-à-dire « Maître ». Jésus reprend. « Ne me retiens pas, car je ne suis pas encore monté vers le Père. Va plutôt trouver mes frères pour leur dire que je monte vers mon Père et votre Père, vers mon Dieu et votre Dieu. » Marie-Madeleine s'en va donc annoncer aux disciples, « J'ai vu le Seigneur. » Et elle leur raconta ce qu'il lui avait dit. Acclamons la parole de Dieu. Un évangile de Pâques en plein été. Un évangile de lumière en ce matin de ténèbres, à cause des nuages et de la pluie. Un bel évangile pour célébrer la fête de Marie-Madeleine. Je voudrais dire quelques mots sur l'Évangile avant d'aborder le psaume, comme on le fait depuis le début de la neuvaine. On a choisi aujourd'hui, on a pris les textes qui sont proposés par l'Église pour la fête de Marie-Madeleine. La première lecture du Cantique des Cantiques, le psaume 62 et l'Évangile de l'apparition de Jésus ressuscité à Marie-Madeleine. Marie-Madeleine, c'est une grande, on pourrait dire une géante dans notre histoire. L'apôtre des apôtres. Depuis 2016, la mémoire de Marie-Madeleine est devenue une fête au calendrier liturgique de l'Église. Le pape François, il a voulu redonner à Marie-Madeleine toute sa place. On associe souvent Marie-Madeleine à la pécheresse. C'est vrai, celle qui a goûté à la miséricorde de Dieu, mais elle est infiniment plus que cela. Comme nous d'ailleurs, on est infiniment plus que des pécheurs. Marie-Madeleine, c'est aussi celle qui a versé un parfum précieux sur les pieds de Jésus. C'est elle qui l'a aimé jusqu'à le suivre au pied de la croix, alors que ses disciples s'étaient enfuis à cause de la peur, à cause de la honte. Elle est restée debout au pied de la croix. Elle est la première à avoir été témoin du tombeau vide. Jésus lui est apparu et elle a pu aller annoncer aux autres la bonne nouvelle de la résurrection. Elle est l'apôtre des apôtres. Il me semble qu'on peut apprendre de Marie-Madeleine comment avancer sereinement dans la vie. Il y a une spiritualité de Marie-Madeleine que je voudrais qu'on puisse découvrir ensemble ce matin. Vous l'avez entendu dans l'Évangile d'aujourd'hui, au matin de Pâques, de très bonne heure, Marie-Madeleine se rend au tombeau pour apporter des aromates, pour oindre le corps de Jésus. Or, en arrivant au tombeau, en se penchant pour voir le corps, elle s'aperçoit que le corps n'est plus là. Il y a des anges qui lui annoncent la résurrection. Mais elle est tout en pleurs. Elle est tout en pleurs parce que
elle se dit et elle dit aux autres, on a enlevé le Seigneur de son tombeau. Elle est toute en pleurs, elle n'entend pas les anges, elle semble devenue sourde. Et non seulement elle semble devenue sourde, mais on dirait qu'elle est myope parce que Jésus va lui apparaître et elle ne le reconnaît pas. Elle se retourne dans le jardin, elle voit un homme, elle le prend pour le jardinier. Et c'est lorsque cet homme prononce son nom, Marie, qu'elle reconnaît Jésus. Quelle grande joie! Son cœur a dû bondir d'allégresse. C'est Jésus. Elle était tellement bien avec Jésus, elle avait goûté à sa miséricorde, il avait posé sur elle, Marie-Madeleine, un regard qu'aucun homme avant lui n'avait posé. Elle s'était sentie aimée de Jésus, elle se savait aimée de lui. Et c'est normal qu'elle a voulu le retenir, elle a voulu le garder pour elle, elle ne voulait pas se séparer de Jésus. Et vous avez entendu ce que Jésus lui a dit dans l'Évangile? Ne me retiens pas. Noli mi tangere. Ne me retiens pas. Je dois aller vers mon Père et votre Père, vers mon Dieu et votre Dieu. Marie, elle veut retenir le corps de Jésus près d'elle. Elle le connaît, elle l'aime, elle se sent bien avec lui. Elle ne veut pas se séparer de celui qui l'a comblée. Et la réponse de Jésus a toujours semblé essentiel pour avancer avec sérénité dans la vie. Ne me retiens pas. Ne pas retenir. Laissez aller. On est invité, en avançant dans la vie, à laisser aller. À laisser aller des personnes, des réalités, des choses qui nous ont fait du bien, certaines périodes de nos vies, mais qui étaient de passage. On ne doit pas chercher éperdument à tout garder. Il y a des gens qui arrivent dans nos vies, qui nous font du bien et qui, à un moment donné, vont nous quitter, temporairement ou définitivement. Parfois, on s'engage dans un emploi qui nous permet de nous épanouir avec des collègues stimulants. Parfois, c'est un engagement dans lequel on s'investit. Parfois, on doit déménager, s'habituer à un autre lieu. Parfois, c'est une maladie qui nous rend dépendants des autres. On doit faire le deuil d'une certaine autonomie. En avançant dans la vie, il y a des passages à faire. Il y a des deuils à assumer. Si on cherche à retenir tout ce qui a déjà fait partie de nos vies, on vit dans le passé et on est un peu comme des esclaves d'un monde qui n'existe plus. La spiritualité de Marie-Madeleine nous invite à vivre nos passages inévitables. Marie-Madeleine nous apprend la sagesse de ne pas chercher à retenir à tout prix ce qui passe. Les personnes qui passent dans nos vies, elles nous font du bien. Il y a des événements aussi qui nous touchent, qui sont heureux. Il y a des expériences qui nous permettent de nous épanouir. Il faut savoir s'abreuver à ces sources, mais une fois désaltérées, poursuivre notre route avec le doux souvenir du goût de l'eau, le doux souvenir de ce que ces événements, ces personnes nous ont apporté. Ne pas chercher à tout retenir, ne pas retenir éperdument pour avancer dans la vie. Il me semble que c'est un gage de sérénité. La spiritualité de Marie-Madeleine, c'est celle qui nous invite à laisser aller. Je voudrais quand même dire un mot sur le psaume, c'est quand même l'essentiel de notre neuvaine. Un petit mot, mais un grand mot. Sur le psaume d'aujourd'hui, c'est un très beau psaume. Le psaume 62. Vous vous souvenez, dimanche, je vous ai dit, le psaume, il est souvent choisi parce qu'il a un lien avec la première lecture. Dans la première lecture que Nadia a proclamée aujourd'hui, nous entendons la bien-aimée qui cherche celui que son cœur aime. Et la bien-aimée, elle représente chacun d'entre nous quand on cherche Dieu, elle dit... J'ai cherché celui que mon âme désire. Je l'ai cherché, je ne l'ai pas trouvé. J'ai rencontré des gens et je leur ai demandé, avez-vous vu celui que mon cœur aime? Et un jour, j'ai trouvé celui que mon âme désire. Je l'ai saisi et je ne le lâcherai pas. Ça ressemble à Marie-Madeleine aussi.
qui cherche Jésus. Et le psaume qui a répondu à ce très beau texte du Cantique des Cantiques, eh bien, ce psaume commence avec ces mots. Dieu, tu es mon Dieu, je te cherche dès l'aube. Dieu, tu es mon Dieu, je te cherche dès l'aube. Le psalmiste commence sa prière en se tournant vers Dieu. Et déjà, tourner son regard vers Dieu, c'est le signe d'une conversion. On se tourne vers Dieu, on n'est pas tourné vers nous-mêmes, ce qui est un mouvement presque instinctif parfois, de se tourner vers nous-mêmes, vers nos problèmes, nos inquiétudes, nos projets. Lui, le psalmiste, il commence à prier en se tournant vers Dieu. Dieu. Et pas n'importe quel Dieu, tu es mon Dieu. Tu es mon Dieu. Donc, Dieu, il est le Dieu de tous, mais il est aussi le Dieu de chacun. Tu es mon Dieu. Je te cherche dès l'aube. Quand on prend le temps de mettre nos vies sur pause, de s'arrêter un peu et d'observer, on pourrait dire, la course folle que nous menons, nous pouvons dire que nous sommes des êtres en recherche constante. Toutes nos activités, nos désirs, nos espérances sont tendues vers la recherche d'une paix et d'une plénitude qui pourrait venir combler un vide qui nous habite. À travers nos multiples occupations, nous cherchons un lieu, une demeure où nous pouvons demeurer en paix, demeurer en Dieu comme lui demeure en nous. Dieu, c'est mon Dieu, je te cherche. Même inconsciemment, tout ce que nous faisons, c'est la recherche de Dieu et la recherche de sa demeure pour habiter chez lui. Dieu, c'est mon Dieu, je te cherche. Et je te cherche depuis longtemps. Je te cherche dès l'aube. On peut dire que c'est chaque matin quand on s'éveille, on a ce désir d'habiter en Dieu. Mais on peut dire que c'est depuis le commencement de notre vie, dès l'aube de notre vie. On pourrait dire aussi que l'humanité cherche Dieu depuis les tout commencements. Dès l'aube de l'humanité, on pourrait ajouter. Parce que dans les psaumes, parfois, on parle en « je », mais le « je », c'est souvent un « je » collectif, c'est le « nous », c'est le peuple de Dieu qui dit « Dieu, je te cherche dès l'aube, nous te cherchons ». Alors, depuis les débuts de l'humanité, il y a cette aspiration du monde, d'un lieu de paix. « Dieu, tu es mon Dieu, je te cherche dès l'aube. Mon âme a soif de toi. » La soif, ce n'est pas toujours valorisé. Évidemment, on cherche à éliminer la soif à travers le monde. On veut donner à boire aux assoiffés. Mais Jésus, lui, il va dire dans son évangile, « Heureux les assoiffés ». Parce que la soif spirituelle, ça nous oblige à nous mettre en route pour trouver une source, pour demander un verre d'eau, pour creuser avec d'autres. Il faut, dans certaines occasions, se réjouir de notre soif, se réjouir de nos manques qui nous mettent en route. Elle dit, « Mon âme a soif de toi. » L'âme, notre âme, a soif des réalités spirituelles, mais c'est plus profond encore. On ne veut pas seulement recevoir la bonté, on ne veut pas seulement recevoir l'amour, la compassion, mais on veut recevoir le donateur lui-même, celui qui est à la source de ces réalités. « Mon âme a soif de toi. Après toi languit ma chair. » Que notre âme ait soif des réalités spirituelles, on pourrait dire c'est normal. Mais ici, on y ajoute la chair. Après toi languit ma chair. Ça peut nous surprendre parce que pendant des siècles, le corps a été vu comme un obstacle à la vie spirituelle. Comme si le corps nous attirait seulement vers les réalités d'en bas. Lui, le psalmiste, il dit qu'on va à Dieu, pas seulement avec notre âme, pas seulement avec notre intelligence, mais aussi avec notre corps, avec tout ce que nous sommes. Le verbe est puissant, hein? Après toi, languit ma chair. Ma chair est comme une terre aride, altérée, sans eau, qui a besoin de pluie pour porter du fruit. Le psaume se poursuit. « Je
Je t'ai contemplé au sanctuaire, j'ai vu ta force et ta gloire. Le psalmiste fait probablement allusion à des cérémonies religieuses qu'il y avait au temple de Jérusalem. J'ai participé à des liturgies. Ah, c'était beau. Et j'ai le souvenir de ces moments qui ont apaisé mon âme. Ton amour vaut mieux que la vie. Alors, à cette force et à cette gloire dont le psalmiste a été témoin lors de la liturgie, il ajoute que l'amour est tellement important. Cet amour dont il se sait bénéficiaire. L'expérience personnelle de l'amour de Dieu semble plus importante encore que d'avoir été témoin de la liturgie au temple. Et c'est vrai dans nos vies. L'expérience spirituelle, personnelle que nous faisons avec Dieu, c'est ce qui nous permet de persévérer dans les moments d'aridité, de sécheresse dans nos vies spirituelles. Et l'amour, c'est ce qui donne un sens à nos vies. C'est ce qui donne sens à la vie de celui ou celle qui a écrit ce psaume. Sans amour, qu'est-ce que ça donne de vivre? Il y a des gens parfois qui sont vivants, qui sont en santé, mais qui sont tellement tristes, découragés, parce qu'ils ne font pas cette expérience de l'amour. L'amour, ça vaut plus que la vie. Qu'est-ce que ça donne de vivre si on n'est pas aimé, si on n'aime pas, si on n'a pas ce sentiment d'être aimé de Dieu? Ton amour, Seigneur, ça vaut mieux que la vie. Et à cause de cela, tu seras la louange de mes lèvres. L'image est belle, hein? Tu seras la louange de mes lèvres. Ce que dit la bouche, c'est ce qui déborde du cœur. Une prière de louange, comme nous l'avons vu hier. La prière de louange qui nous sauve de la désespérance. Dieu met en notre bouche une prière de louange pour éviter qu'on sombre dans le précipice du découragement. À cause de cela, Seigneur, à cause de ton amour, toute ma vie, je vais te bénir. Je vais te bénir avec tout ce que je suis. Je vais lever les mains en invoquant ton nom. Donc le corps participe à la prière. La participation du corps, c'est important dans la prière. Les gestes ne sont jamais banals. On fait plusieurs gestes lors d'une messe. On se lève, on s'assoit, on s'agenouille. C'est des gestes simples qu'on fait dans la prière. On joint les mains, on ouvre les mains, on égrène un chapelet à travers le corps. C'est à l'esprit que nous voulons donner une posture pour la prière. Toute ma vie, je vais te bénir. Je vais lever les mains en invoquant ton nom. Dans la prière de louange, il y a aussi une demande. Je vais faire des invocations. Je vais invoquer ton nom, ton saint nom. Et comme par un festin, je serai rassasié. Ce qui rassasie, c'est le simple fait de louer Dieu. Donc, toute ma vie, je vais te bénir, je vais proclamer ta louange et je serai rassasié. Ma prière me nourrit. Ma prière me rassasie. La prière de louange, en elle-même, c'est une nourriture qui peut combler l'âme. Il y a des gens qui ont déjà fait cette expérience. Je souhaite que vous pourrez la faire. Juste le fait de prier, ça nous nourrit. Et voilà que la nuit arrive. Dans la nuit, je me souviens de toi. Le psaume avait commencé avec la mention de l'aube. Il se poursuit en disant, même dans la ténèbre, même dans mes moments d'obscurité, ma prière monte vers Dieu. Même les ténèbres ne peuvent pas faire taire ma louange. Même dans la nuit du monde, même lorsqu'il y a des épreuves incompréhensibles, dans l'obscurité des guerres, des séismes, il y a des croyants qui vont donner un témoignage puissant en continuant à prier. En continuant à prier. Prier dans les moments difficiles. Je me souviens, lors du séisme de janvier 2010 en Haïti, qui avait fait tant de morts, 300 000 morts, plus d'un million de sans-abri. Puis malgré cette épreuve, il y a beaucoup de gens qui priaient. Je me souviens que les journalistes qui faisaient des reportages en Haïti, ils nous rapportaient ces gens qui priaient, puis ils étaient dans l'incompréhension que des gens qui soient éprouvés par tant de calamités puissent trouver la force de prier.
On peut prier, même une prière de louange au cœur des épreuves. Saint Jean de la Croix, il a composé son célèbre cantique spirituel alors qu'il était emprisonné. Thérèse de Lisieux a écrit des merveilleux poèmes lumineux alors qu'elle était dans les ténèbres. Mère Teresa, la sainte des ténèbres, a écrit des pages resplendissantes dans sa nuit. Et le priant reste là, même dans les ténèbres. Je reste des heures à te parler. Et à un moment donné, Dieu fait signe. Tu es venu à mon secours. Tu es venu à mon secours. Je crie de joie à l'ombre de tes ailes. On a déjà vu ce thème de l'ombre. Dieu qui fait de l'ombre pour ne pas que le soleil ou la lune ne puissent nous atteindre. L'ombre, c'est puissant. Dans l'ombre de Pierre, des malades étaient guéris. L'Esprit-Saint qui a pris Marie sous son ombre. Ici, on ajoute les ailes. Dieu vient à notre secours et il fait de l'ombre avec ses ailes, un peu comme Jésus qui utilise cette image. « Ah, comme j'aurais voulu te rassembler, comme une poule rassemble ses poussins sous ses ailes. » Il y a tellement de belles images qui sont utilisées dans ce psaume 62. Alors, je vous invite à reprendre aujourd'hui ce psaume en union avec Marie-Madeleine, avec tous les chercheurs de Dieu, avec ceux et celles qui cherchent des lumières dans leurs moments de ténèbres. Je vous invite à reprendre ce psaume. Ce sera une belle manière de poursuivre cette Eucharistie et de prier avec Marie-Madeleine.

0: Prions ensemble au moment d'offrir le sacrifice de toute l'Église.
1: La gloire de Dieu et le Seigneur du monde.
0: Accepte, Seigneur, les offrandes que nous te présentons en faisant mémoire de la bienheureuse Marie-Madeleine. Puisque ton Fils unique voulut bien accepter le témoignage empressé de son amour, lui qui vit et règne pour les siècles des siècles.
1: Amen.

Vraiment, il est juste et bon pour ta gloire et notre salut de te célébrer en toutes choses, toi le Père Tout-Puissant, dont la puissance n'a d'égal que la miséricorde, par le Christ notre Seigneur. Au Jourdain, il s'est manifesté à Marie-Madeleine. Il est apparu à celle qu'il avait aimée en cette vie et vue mourir sur la croix, celle qui le chercha quand il gisait dans le tombeau, et la première l'adora quand il ressuscita d'entre les morts. Il lui confia la charge et l'honneur d'être l'apôtre des apôtres, pour que la joyeuse annonce de la vie nouvelle parvienne aux limites du monde. C'est pourquoi nous aussi, avec les anges et tous les saints, nous te louons, Seigneur, et dans l'allégresse, nous proclamons.

Tu es vraiment saint Dieu de l'univers, et il est juste que toute la création proclame ta louange. Car c'est toi qui donnes la vie, c'est toi qui sanctifie toutes choses par ton Fils Jésus-Christ notre Seigneur, avec la puissance de l'Esprit Saint. Et tu ne cesses de rassembler ton peuple afin que, du levant au couchant du soleil, une offrande pure soit présentée à ton nom. C'est pourquoi nous te supplions, Seigneur, de consacrer toi-même les offrandes que nous apportons. Sanctifie-les par ton esprit, pour qu'elles deviennent le corps et le sang de ton Fils Jésus-Christ, notre Seigneur, qui nous a dit de célébrer ce mystère. La nuit même où il fut livré, il prit le pain. En te rendant grâce, il dit la bénédiction. Il rompit le pain et le donna à ses disciples en disant, « Prenez, mangez-en tous. Ceci est mon corps livré pour vous. »

De même, à la fin du repas, il prit la coupe. En te rendant grâce, il la bénit. Il la donna à ses disciples en disant, « Prenez, buvez-en tous, car ceci est la coupe de mon sang. Le sang de l'Alliance nouvelle et éternelle sera versé pour vous et pour la multitude en rémission des péchés. Vous ferez cela en mémoire de moi. »

0: Il est grand le mystère de la foi. Nous annonçons ta mort, Seigneur Jésus. Nous proclamons ta résurrection. Nous attendons ta venue dans la gloire. En faisant ainsi mémoire de ton Fils, de sa passion qui nous sauve, de sa glorieuse résurrection et de son ascension dans le ciel, alors que nous attendons son dernier avènement, nous t'offrons, Seigneur, en action de grâce, le sacrifice vivant et saint. Regarde, nous t'en prions, l'oblation de ton Église et daigne reconnaître ton Fils qui, selon ta volonté, s'est offert en sacrifice pour nous réconcilier avec toi. Quand nous serons nourris de son corps et de son sang et remplis de l'Esprit Saint, accorde-nous d'être un seul corps et un seul esprit dans le Christ. Que l'Esprit Saint fasse de nous une éternelle offrande à ta gloire, pour que nous obtenions un jour l'héritage promis avec tes élus. En premier lieu, la bienheureuse Vierge Marie, l'étoile de notre peuple, avec Saint Joseph, son époux, les bienheureux apôtres, les glorieux martyrs, Sainte Marie-Madeleine et tous les saints qui ne cessent d'intercéder auprès de toi et nous assurent de ton secours. Et maintenant, nous te supplions, Seigneur, par le sacrifice qui nous réconcilie avec toi, étends au monde entier le salut et la paix. Affermis ton Église en pèlerinage sur la terre, dans la foi et la charité, en union avec ton serviteur, notre pape Léon et notre évêque Michel, l'ensemble des évêques, les prêtres, les diacres et tout le peuple que tu as racheté. Écoute en ta bonté les prières de ta famille que tu as voulu rassembler devant toi. Ramène à toi, Père, très aimant, tous tes enfants dispersés. Pour nos frères et sœurs défunts, pour Nancy et Patsy Savoie, pour tous ceux et celles qui ont quitté ce monde et qui trouvent grâce devant toi, nous te prions. À ta bienveillance, accueille-les dans ton royaume où nous espérons être comblés de ta gloire, tous ensemble et pour l'éternité, par le Christ notre Seigneur, par qui tu donnes au monde toute grâce et tout bien. Par lui, avec lui, en lui, à toi Dieu le Père Tout-Puissant, dans l'unité du Saint-Esprit, tout honneur et toute gloire pour les siècles des siècles.
1: Amen.
0: Unis dans un même esprit, à l'invitation du Christ, nous disons, Notre Père, qui es aux cieux, que ton nom soit sanctifié, que ton règne vienne, que ta volonté soit faite sur la terre comme au ciel.
1: Donne-nous aujourd'hui notre pain de ce jour.
0: Pardonne-nous nos offenses, comme nous pardonnons aussi à ceux qui nous ont offensés. Et ne nous laisse pas entrer en tentation, mais délivre-nous du mal. Délivre-nous de tout mal, Seigneur, et donne la paix à notre temps. Soutenus par ta miséricorde, nous serons libérés de tout péché, à l'abri de toute épreuve. Nous qui attendons que se réalise cette bienheureuse espérance, l'avènement de Jésus-Christ, notre Sauveur.
1: Car c'est à toi qu'appartiennent le règne, la puissance de la gloire, au siècle des siècles.
0: Seigneur Jésus, tu as dit à tes apôtres, « Je vous laisse la paix, je vous donne ma paix. » Ne regarde pas nos péchés, mais la foi de ton Église, pour que ta volonté s'accomplisse, donne-lui toujours cette paix. Conduis-la vers l'unité parfaite, toi qui règnes pour les siècles des siècles.
1: Amen.
0: Que la paix du Seigneur soit toujours avec vous.
1: Et avec votre esprit.

Voici l'agneau de Dieu, voici celui qui enlève les péchés du monde. Heureux les invités au repas des noces de l'agneau. Seigneur, je ne suis pas digne de te recevoir, mais dis seulement une parole et je serai guéri.

Venir à nous dans l'Eucharistie. Merci de venir nourrir nos cœurs et de nous donner la grâce de pouvoir te prier, t'adorer Jésus, t'aimer. Merci pour cette grâce de louange à travers les psaumes, à travers ta parole. Seigneur, tu nous aimes et je te remercie qu'on en soit vraiment transformé aujourd'hui de savoir que tu nous aimes et que ton amour vaut mieux que la vie.

0: prions le Seigneur. Que la communion à tes mystères, Seigneur, nous remplisse de cet amour sans défaillance qui a lié pour toujours la bienheureuse Marie-Madeleine à son maître, le Christ, lui qui vit et règne pour les siècles des siècles.
1: Amen.
0: Nous saluons Sainte-Anne en reprenant cette prière de la neuvaine. Glorieuse Sainte-Anne, vous que le Père a choisi pour devenir la mère de Marie et la grand-mère de son fils Jésus, nous vous saluons et nous voulons avec vous proclamer notre louange et nos actions de grâce au Seigneur Dieu Tout-Puissant. Depuis toujours, bonne Sainte-Anne, vous avez manifesté votre bonté envers tous ceux qui vous prient. Vous vous êtes penchée avec une tendresse spéciale sur les pauvres, les malades, les petits, sur tous ceux qui souffrent, confiant en votre maternelle bonté et en votre puissante intercession. Nous vous présentons humblement toutes nos intentions. Daignez, bonne Sainte-Anne, nous obtenir avant tout la grâce de vivre dans l'Esprit de Jésus, sous la protection de Marie, en bâtissant le royaume de paix et d'amour, où nous serons un jour pleinement vivants et heureux pour l'éternité. Amen. Alors, je vous souhaite une bonne journée. Comme je le disais, je vous invite, si vous le pouvez aujourd'hui, ou peut-être faire un effort pour prendre quelques minutes, pour reprendre le psaume 62 que nous avons médité ensemble, se tourner vers le Seigneur et lui exprimer le désir d'habiter en lui, lui dire notre quête. Alors, vous pouvez relire le psaume 62 aujourd'hui, ou encore une autre chose que vous pourriez faire, c'est la première fois que je vous le propose, mais demain, vous savez qu'on va méditer le psaume 22, ou encore le psaume 23, dépendant de la Bible que vous utilisez. C'est un psaume très connu, « Le Seigneur est mon berger ». Donc, vous pourriez aussi le lire aujourd'hui ou encore demain matin, avant la messe, pour voir qu'est-ce que ce psaume vous dit, vous, comment il vous parle. Et peut-être que, à partir de la méditation que je vais présenter demain, le psaume aura une saveur particulière. Alors, il y a peut-être deux psaumes que vous pouvez reprendre aujourd'hui, le psaume 62, celui que nous avons médité aujourd'hui, ou encore le psaume de demain, le psaume du bon berger, 22 ou 23, dépendant des numérotations, la numérotation de votre Bible, « Le Seigneur est mon berger ». La dernière prière, c'est une prière de bénédiction. Demandons au Seigneur de vous bénir, mais aussi de bénir les objets de piété que vous avez pu acheter, qui sont des soutiens à notre vie de prière, des rappels de la présence de Dieu dans nos vies. Le Seigneur soit avec vous.
1: Et avec votre esprit.
0: Que Dieu Tout-Puissant vous bénisse,

0: nom du Père, du Fils et du Saint-Esprit.
1: Amen.
0: Merci beaucoup pour votre présence. Merci d'avoir bravé les intempéries de la pluie, du vent. Merci beaucoup aux membres de la famille Myriam Bethléem de Tracadie-Shaila qui ont animé notre célébration. Merci beaucoup pour vos chants et votre louange. Merci. Je vous souhaite une bonne journée. Allez dans la paix et dans la lumière du Christ.
2: Dernier Saint-Anne, le numéro 20 dans vos feuillets.

0: Merci d'être venu prier avec nous.
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2: Aujourd'hui, c'est de la pluie se changeant en bruine ou en averse tôt cet après-midi. Risque d'un orage ce matin, brouillard se dissipant en mi-journée. On prévoit de 10 à 20 mm de pluie, des rafales de vent du sud jusqu'à 50 km à l'heure, maximum de 23, humidex à 31. Généralement nuageux ce soir, cette nuit, 60 % de probabilité d'averse ce soir et après minuit et risque d'un orage. Ça se dégage au cours de la nuit, minimum de 17. Demain, généralement soleil, on prévoit 25, vendredi, samedi, dimanche, c'est soleil-nuage, 28 vendredi, 27 samedi et 26 dimanche.
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0: Aujourd'hui, c'est de la pluie se changeant en bruine ou en averse tôt cet après-midi. Risque d'un orage ce matin, brouillard se dissipant en mi-journée. On prévoit de 10 à 20 mm de pluie, des rafales de vent du sud jusqu'à 50 km à l'heure, maximum de 23, humidex à 31. Généralement nuageux ce soir, cette nuit, 60 % de probabilité d'averse ce soir et après minuit et risque d'un orage. Ça se dégage au cours de la nuit, minimum de 17. Demain, généralement soleil, on prévoit 25, vendredi, samedi, dimanche, c'est soleil nuage, 28 vendredi, 27 samedi et 26 dimanche.
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3: Bon midi sur les ondes de la Superstation. Voici maintenant votre bulletin de nouvelles. La ville de Caraquet avise les citoyens qu'une équipe de tournage sera en ville aujourd'hui, demain et vendredi pour la production de l'émission humoristique « La plus meilleure ville ». L'émission proposera un bien cuit amical de la municipalité. Les automobilistes pourraient apercevoir un panneau portant le nom de l'émission en bordure de route. Il fait tout simplement partie du décor du tournage. La Société canadienne d'hypothèques et de logements prévoit que le marché de l'habitation demeure au ralenti pour 2026. En cause, l'incertitude économique, les coûts d'emprunt élevés, la faible croissance des revenus et un ralentissement démographique. La SCHL prévoit une baisse des prix des propriétés cette année avant une reprise graduelle en 2027 et 2028. Les ventes devraient demeurer plus fortes dans les prairies tandis que l'Ontario et la Colombie-Britannique continueront de faire face à des défis d'abordabilité. Les mises en chantier et la construction de logements locatifs devraient également ralentir. Empire Company Limited, propriétaire des chaînes Sobeys et IGA, annonce de nouvelles mesures concernant ses contrôles de propriété afin de favoriser une plus grande concurrence dans le secteur de l'épicerie. L'entreprise s'engage notamment à ne plus imposer de nouvelles clauses restrictives sur les propriétés et à limiter le recours aux clauses d'exclusivité dans ses futurs baux. Empire affirme vouloir offrir davantage de choix et d'accessibilité aux consommateurs, tout en poursuivant sa collaboration avec le Bureau de la concurrence et les gouvernements pour assurer un marché de l'épicerie plus ouvert au Canada. Une percée prometteuse dans le dépistage du cancer du sein prend forme ici au Nouveau-Brunswick. Le réseau Santé Vitalité devient le premier site canadien à participer à une étude internationale qui cherche à développer un test respiratoire capable de détecter plus tôt la maladie chez certaines femmes. À Moncton, l'équipe dirigée par la docteure Jocelyne Hébert collabore avec l'entreprise Breed Biomedical afin d'analyser des échantillons d'haleine grâce à l'intelligence artificielle. L'objectif, offrir un outil complémentaire à la mammographie, particulièrement pour les femmes ayant un tissu mammaire dense, chez qui le dépistage peut être plus difficile. Une initiative qui place le Nouveau-Brunswick au cœur de l'innovation médicale. Selon une nouvelle étude de la Fédération canadienne de l'entreprise indépendante, les travailleurs étrangers temporaires occupent surtout des emplois que plusieurs jeunes Canadiens ne souhaitent pas exercer. Les postes de nuit, les emplois exigeants physiquement, le travail en région rurale ou au salaire minimum figurent parmi les moins recherchés. La Fédération canadienne de l'entreprise indépendante affirme que pour 9 PME sur 10 qui font appel au programme, ces postes ne peuvent être comblés localement et prévient qu'une réduction du recours aux travailleurs étrangers risquerait d'aggraver les pénuries de main-d'œuvre plutôt que d'améliorer l'emploi chez les jeunes. Les amateurs de musique blues ont rendez-vous à Petit Rocher pour la 11e édition du Festival Blues de la Baie qui se tiendra du 23 au 26 juillet. Pendant 4 jours, le public pourra assister à une série de spectacles mettant en vedette plusieurs artistes de renom. Mireille Roy est vice-présidente et directrice artistique et de la programmation du Festival Blues de la Baie. Elle nous parle de quelques activités au programme.
4: On commence jeudi soir au Chapiteau, un hommage à Joe Cocker par le groupe Unchained and the Mad Dogs qui nous arrive de l'Ontario. Suivi de ça, la même soirée, c'est de Mellotones. C'est un groupe de Halifax. Beaucoup de gens nous avaient demandé dans le passé pour ce groupe-là, puis ils sont avec nous autres cette année. Ensuite, le vendredi, on a un musicien, Ladle McLean, qui nous arrive de Paris. Ensuite, on a le fameux Kenny Blues Boss Wayne et le Ghost Town Blues Band qui vont jouer vendredi soir au Chapiteau. Samedi, c'est encore notre traditionnelle journée où que les commerçants se joignent à nous pour présenter des artistes un peu partout à Petit Rocher au Chapiteau en soirée de samedi avec JP Leblanc qui nous revient parce que l'année passée, il avait dû canceller à la dernière minute. Puis là, les gens sont bien contents qu'il revienne, cette année avec nous au Blues de la Baie. Et avec des artistes invités surprises aussi. Pour finir la soirée de samedi soir, on va avoir Jonas and Friends. Puis ses amis, ben, c'est Brine Leboeuf, Kim Richardson, Martin Deschamps et Guy Bélanger.
3: Les organisateurs invitent les festivaliers à consulter la programmation complète et à se procurer leurs billets avant le début de l'événement qui sont disponibles à plusieurs endroits.
4: Et au DR Dépanneur à Petit Rocher, Épicerie Frenette à Beresford, Distillerie Nouveau-Brunswick à Bathurst, puis Out of the Closet Boutique à Bathurst et sur notre site web bluesdelabaie.com.
3: L'organisation d'un tel événement demande l'appui de plusieurs bénévoles.
4: On a un conseil d'administration de 10 personnes, tous bénévoles. Puis ensuite, quand on arrive à la fin de semaine du blues, on peut friser facilement 80-100 bénévoles qui viennent nous aider à tout faire marcher cette grosse machine-là. Nos commanditaires aussi, d'année en année, ça grossit.
3: Et voilà, c'est ce qui complète notre bulletin d'information à la Superstation.
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5: Dans la Ligue de baseball intermédiaire de la vallée d'Amiramichi, les Aigles de Tracadie ont perdu hier soir sur la route à Dalhousie face aux Dodgers par la marque de 8 à 7. La prochaine partie aura lieu demain soir alors que les Aigles recevront les Dodgers au parc Raoul Lozier de Tracadie. Le match débutera à 20h. Les Aigles ont maintenant une fiche de 4 victoires et 11 revers depuis le début de la campagne. Au soccer senior, les matchs éliminatoires de la Ligue de soccer senior de la Côte-Nord débuteront dimanche prochain. Dans les rencontres de demi-finale, il s'agira de duels aller-retour au meilleur des buts marqués. Dans la première demi-finale, l'équipe service financier Tracy Grant Schaller visitera le FC Edmundston au terrain synthétique de l'École Cité des jeunes d'Edmundston à 16h. La deuxième rencontre entre ces deux équipes aura lieu au terrain synthétique de Petit Rocher le dimanche 2 août, également à 16h. Dans l'autre demi-finale, le FC Péninsule visitera le Restigouche United dimanche prochain à 18h. Le retour de ces deux équipes aura lieu le dimanche suivant, soit le 2 août, également à 18h. Au jeu de l'Acadie, lundi soir dernier, lors de la réunion extraordinaire de la municipalité régionale de Tracadie, une proposition a été adoptée par le conseil en ce qui a trait aux travaux de réfection de la piste d'athlétisme de l'école La Source de Tracadie en vue de la 46e finale des Jeux de l'Acadie en 2027. L'adoption de cette proposition est conditionnelle à l'approbation de subventions gouvernementales. Au volleyball, la fin de semaine dernière avait lieu le tournoi East Coast Elite qui réunissait les meilleurs joueurs et joueuses élites de volleyball du Nouveau-Brunswick ainsi que des provinces de l'Est du Canada. Quelques athlètes de la péninsule acadienne au niveau M15 y ont participé et ont obtenu d'excellents résultats. Ils avaient été sélectionnés pour représenter le Nouveau-Brunswick à la suite de deux camps de sélection tenus ce printemps à Bathurst et à Fredericton. Le tournoi regroupait des équipes du Nouveau-Brunswick, de la Nouvelle-Écosse, de l'Île-du-Prince-Édouard et de Terre-Neuve. Isabelle Riva, Alexandre Downing et Bella Anne Basque ont tous reçu l'honneur de joueuses du match. Au hockey junior A, les Tigres de Carleton organiseront un camp d'été de 3 jours au Centre civique de Carleton les 24, 25 et 26 août prochains. Ce camp est offert aux joueurs de niveau M7, M9, M11 et M13. L'accent sera placé sur les habiletés individuelles telles que le patinage, les tirs, le maniement de la rondelle, ainsi que des jeux en espace restreint. Il y aura 4 séances sur glace d'une durée d'une heure chacune. Le coût d'inscription est de 125 $, taxes incluses. Pour plus d'informations, contactez Charles Leblanc à charles.leblanc11@hotmail.com. Et finalement, à la natation, ce sera ce dimanche la 44e édition des 2000 de natation Denis Saunier à Tracadie. Il y aura 2 compétitions, soit le 1600 mètres et le 3200 mètres. Pour s'inscrire, veuillez visiter le www.raceroster.com. C'est à le sport régional.
2: Bruine ou averse cet après-midi pour nos secteurs. Brouillard par endroit, maximum 23, humidex 31. Ce soir et la nuit prochaine, généralement nuageux, 60 % de probabilité d'averse, risque d'orage, dégagement en fin de nuit avec un minimum de 17. Et demain jeudi, généralement ensoleillé, maximum 25 degrés.
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1: Ah oui, je suis prête pour vous présenter les belles chansons souvenirs au hit de l'été, présentées par Bathurst et Otaru Sainte-Anne, simplement pour une plus belle expérience. Aujourd'hui aussi, avec nos chansons, on va avoir des paires de billets à vous offrir pour le festival Blues de la Baie. Et je dévoilerai la personne gagnante concernant notre question du jour qu'on avait sur la page Facebook à gagner les 6 trios au matin avec 6 McFlurry du restaurant McDonald's de l'avenue Saint-Pierre à Bathurst. Aujourd'hui, Hootie and the Blowfish, Ronan Keating. Vous allez entendre Alan Théo, Sean Kingston, John Mayer et Roxette.

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4: J'ai un peu de retard concernant le tirage pour notre question du jour avec les 6 trios matins du restaurant McDonald's de l'avenue Saint-Pierre à Bathurst avec les 6 McFlurry. On vous a posé comme question ce matin sur notre page Facebook. En vacances, êtes-vous du type camping, roulotte, véhicule motorisé, van life, chalet ou hôtel? Merci à tous ceux et celles qui ont participé. Et Chantal Aymon nous a dit « tente roulotte avant, mais roulotte maintenant ». Pour mieux se promener. Félicitations à Chantal Aymon, c'est notre gagnante. Dans les prochaines minutes, j'aurai une paire de billets à vous offrir pour le Blues de la Baie pour la soirée de demain soir, jeudi. Pour l'instant, souvenir de 1999, tiré de la trame sonore du film de Notting Hill.

0: Je sais que vous avez chanté Lola avec Alain Théo, souvenir de 1999 au hit de l'été, présenté par Baptiste Toyota rue Sainte-Anne, simplement pour une plus belle expérience. Je vous souhaite de passer un bon midi. Merci de nous choisir pour passer l'heure du lunch avec vous. Nous sommes ensemble jusqu'à 13h et avant de poursuivre, j'ai une paire, oui, deux billets là, à vous offrir pour une même personne. Alors, une paire de billets pour assister au Blues de la Baie, soirée de jeudi, donc demain soir. C'est la soirée autour du monde. Hommage à Joe Cocker, Unchained and the Mad Dogs et The Mellow Tones. Une paire de billets au 727-1122, 546-1122. Sixième appel. Si vous avez déjà gagné, je vous invite à laisser la chance à d'autres de participer.
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Quel beau souvenir avec John Mayer, Half of My Heart. Ça remonte à 2009, au hit de l'été. J'ai une autre paire de billets à vous offrir pour la soirée du jeudi soir. Donc, demain soir, au Blues de la Baie. Si vous gagnez, il faut venir chercher votre paire de billets à la station avant 15h aujourd'hui ou encore demain jeudi, parce que c'est demain soir. Avec, je vous le rappelle, hommage à Joe Cocker, Unchained and the Mad Dogs, avec The Mellotones, une paire de billets au 727-1122, 546-1122. Cette fois-ci, je vais prendre le septième appel.

0: Souvenir de 2004 avec Ariane Moffat et Point de Mire au hit de l'été. Félicitations à Mme Muriel Arsenault de Petit Rocher. C'est la gagnante de cette paire de billets pour assister à la soirée de demain soir du Blues de la Baie.
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matin. Ça se termine dans quelques instants. Il nous reste deux pièces à vous offrir. Ici Sandra Landry, merci de votre accueil. Je vous souhaite de passer un bel après-midi à 15h le 3 à 7 avec Fred Parent, qui aura d'autres billets à vous offrir dans le cadre du festival Blues Labbé qui débute demain à Petit Rocher. 18h30, bingo UCT sur les ondes de CKLA, CGVA. On se retrouve demain matin, 10h, dans les avant-midi de la Superstation. Je vous propose aujourd'hui, pour terminer, Imagine Dragons et Miley Cyrus. À demain!

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1: Bruine ou averse cet après-midi pour nos secteurs. Brouillard par endroit, maximum 23, humidex 31. Ce soir et la nuit prochaine, généralement nuageux, 60% de probabilité d'averse, risque d'orage, dégagement en fin de nuit avec un minimum de 17. Et demain jeudi, généralement ensoleillé, maximum 25 degrés.
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4: Génération. La routine est un peu chamboulée. Vive les vacances d'été. Bon voyage, bonne route. Musique pour rouler longtemps ici. Hit the bike encore du Poison. Flashback de juillet 69. Neil Armstrong, l'homme sur la lune. Pendant que les Stones chantaient du honky tonk. Et de la lune, ben, on va parler du soleil. Le fameux changement d'heure, ce dossier sans fin de discussion. Hein, les États-Unis ont voté le Sunshine Protection Act pour garder l'heure d'été toute l'année. Proposition votée au Sénat, 308 pour, 117

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1: Et à ce moment-ci, Armstrong a commencé les manœuvres. Il a tout d'abord cueilli du sol lunaire en boîte. Ici,

0: as-tu regardé le nouveau La Petite Maison dans la Prairie sur Netflix? Hein? C'est là depuis quelques jours. J'avoue, oui, j'avoue. J'ai vu jeter un œil ou deux ou trois. Charles Ingalls, le beau Charles. Il a tout, lui. Travaillant, courageux, mari dévoué, père aimant. C'est toujours quoi dire au bon moment. Joue du violon et bon chasseur, bon fermier. Et il porte tellement bien les bretelles. La suite est déjà signée pour l'an prochain. La Petite Maison dans la Prairie.
1: À venir.

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1: 1982, les trois films les plus vus au cinéma et ciné-parc. E.T. à 359 millions, Indiana Jones et l'aventurier de l'Arche perdue à 212 et Rocky III à 125 millions. Très profitable aussi pour le groupe de Chicago Survivor, leur plus gros numéro 1 en carrière. 6 semaines, juillet-août 82, Rocky III, Eye of the Tiger.
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2: Bruit et nous averse cet après-midi pour nos secteurs. Brouillard par endroits, maximum 23, humidex 31. Ce soir et la nuit prochaine, généralement nuageux, 60 % de probabilité d'averse, risque d'orage, dégagement en fin de nuit avec un minimum de 17. Et demain jeudi, généralement ensoleillé, maximum 25 degrés.
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Proud Mary, CCR sur l'album Bayou Country, l'album de 1969, à Génération. On ne lésine jamais sur l'original, sur l'album illégal 1982, la très longue. C'est bon quand c'est long, comme on dit. 6 minutes 54 de Margeau et Corbeau ailleurs.

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4: Bruit et nous averses cet après-midi pour nos secteurs. Brouillard par endroits, maximum 23, humidex 31. Ce soir et la nuit prochaine, généralement nuageux, 60 % de probabilité d'averse, risque d'orage, dégagement en fin de nuit avec un minimum de 17. Et demain jeudi, généralement ensoleillé, maximum 25 degrés.
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1: Ici Mathieu Friolet, voici votre bulletin d'information à la Superstation. À l'occasion de la rencontre annuelle du Conseil de la Fédération, 9 provinces canadiennes ont conclu hier une entente pour élargir la vente directe d'alcool aux consommateurs au-delà des frontières provinciales. Seul le Québec n'a pas pour le moment signé cet accord qui doit modifier la réglementation afin de permettre à davantage de brasseurs et de distillateurs canadiens de vendre de l'alcool directement aux consommateurs canadiens en dehors de leur province d'origine. La première ministre du Nouveau-Brunswick, Susan Holt, s'est réjouie de voir d'autres provinces emboîter le pas à la sienne, qui depuis août 2025 permet aux Néo-Brunswickois d'acheter de l'alcool directement auprès de certaines provinces.
2: Nous ouvrons pour assurer que l'élimination des obstacles pour que les Canadiens puissent avoir accès à des produits d'alcool extraordinaires du Nouveau-Brunswick et que les Néo-Brunswickois ont aussi accès à des produits excellents autour du Canada.
1: La ville de Caraquet avise les citoyens qu'une équipe de tournage sera en ville aujourd'hui, demain et vendredi pour la production de l'émission humoristique « La plus meilleure ville ». L'émission proposera un bien cuit amical de la municipalité. Les automobilistes pourraient apercevoir un panneau portant le nom de l'émission en bordure de route. Il fait tout simplement partie du décor du tournage. La Société canadienne d'hypothèques et de logements prévoit que le marché de l'habitation demeure au ralenti pour 2026. En cause, l'incertitude économique, les coûts d'emprunt élevés, la faible croissance des revenus et un ralentissement démographique. La SCHL prévoit une baisse des prix des propriétés cette année, avant une reprise graduelle en 2027 et 2028. Les ventes devraient demeurer plus fortes dans les prairies, tandis que l'Ontario et la Colombie-Britannique continueront de faire face à des défis d'abordabilité. Les mises en chantier et la construction de logements locatifs devraient également ralentir. Empire Company Limited, propriétaire des chaînes Sobeys et IGA, annonce de nouvelles mesures concernant ses contrôles de propriété afin de favoriser une plus grande concurrence dans le secteur de l'épicerie. L'entreprise s'engage notamment à ne plus imposer de nouvelles clauses restrictives sur les propriétés et à limiter le recours aux clauses d'exclusivité dans ses futurs baux. Empire affirme vouloir offrir davantage de choix et d'accessibilité aux consommateurs, tout en poursuivant sa collaboration avec le Bureau de la concurrence et les gouvernements pour assurer un marché de l'épicerie plus ouvert au Canada. Selon une nouvelle étude de la Fédération canadienne de l'entreprise indépendante, les travailleurs étrangers temporaires occupent surtout des emplois que plusieurs jeunes Canadiens ne souhaitent pas exercer. Les postes de nuit, les emplois exigeants physiquement, le travail en région rurale ou au salaire minimum figurent parmi les moins recherchés. La Fédération canadienne de l'entreprise indépendante affirme que pour 9 PME sur 10 qui font appel au programme, ces postes ne peuvent être comblés localement et prévient qu'une réduction du recours aux travailleurs étrangers risquerait d'aggraver les pénuries de main-d'œuvre plutôt que d'améliorer l'emploi chez les jeunes. La GRC sollicite l'aide du public à la suite d'un incident de rage au volant survenu le 12 juillet à Oromocto. Selon les policiers, deux motocyclistes se seraient montrés agressifs envers un automobiliste sur le chemin Broad et l'un d'eux l'aurait agressé. La GRC a publié des photos des deux individus dans l'espoir qu'ils soient identifiés. Toute personne ayant été témoin de l'incident ou possédant de l'information est invitée à communiquer avec le détachement d'Oromocto ou avec Échec au crime. Une percée prometteuse dans le dépistage du cancer du sein prend forme ici au Nouveau-Brunswick. Le réseau Santé Vitalité devient le premier site canadien à participer à une étude internationale qui cherche à développer un test respiratoire capable de détecter plus tôt la maladie chez certaines femmes. À Moncton, l'équipe dirigée par la Dr Jocelyne Hébert collabore avec l'entreprise Breathe Biomedical afin d'analyser des échantillons d'haleine grâce à l'intelligence artificielle. L'objectif, offrir un outil complémentaire à la mammographie, particulièrement pour les femmes ayant un tissu mammaire dense, chez qui le dépistage peut être plus difficile. Une initiative qui place le Nouveau-Brunswick au cœur de l'innovation médicale. À l'occasion de la rencontre du Conseil de la Fédération à Charlottetown, l'Association médicale canadienne et les associations médicales provinciales, dont la Société médicale du Nouveau-Brunswick, demandent au premier ministre d'agir rapidement pour améliorer l'accès aux soins de santé. Les médecins réclament notamment un meilleur partage des données médicales, une réduction du fardeau administratif et des mesures pour protéger les jeunes sur les médias sociaux. Ils rappellent que des millions de Canadiens sont toujours sans médecin de famille et que les pénuries de personnel continuent d'exercer une forte pression sur les systèmes de santé. C'est ce qui complète notre bulletin d'information. Merci d'avoir été à l'écoute.
3: Généralement nuageux, ce soir, avec 60 % de probabilité d'averse au cours de la nuit prochaine, risque d'un orage. Dégagement par la suite avec des nappes de brouillard qui se forment ce soir. Des vents du sud à 20 km/h à Fala 40, ça devient léger au cours de la nuit avec un minimum de 17. Demain jeudi, généralement ensoleillé. Des vents devenant du sud-ouest à 20 km/h en mi-journée avec un maximum de 25.
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1: En ce milieu de semaine et milieu d'après-midi, Fred Parent qui vous retrouve pour animer votre 3 à 7 sur les ondes de la Superstation. Merci d'être là. J'espère que ça va bien de votre côté. Et on file ensemble jusqu'à 18h30. Étant donné qu'on est mercredi, on termine un petit peu plus tôt en raison de la présentation du bingo UCT. Mais d'ici là, on va vous offrir bien sûr de l'excellente musique et on va vous donner la chance en plus de participer à notre concours « Poulais-tu les mettre en ordre? » Ça s'est présenté par votre restaurant Saint-Hubert Express de Bathurst. Tous les détails sur notre site web. Et aussi, on va vous gâter aujourd'hui parce que vous savez qu'il y a le festival Blues de la Baie qui s'amorce demain. Et moi, je vais avoir deux paires de billets à faire tirer pour... En fait, pour les deux soirées respectives, là, pour le vendredi 24 juillet, une paire de billets et une autre paire de billets pour le samedi 25 juillet. Alors, simplement, restez à l'écoute là durant l'émission. Lorsque je vais vous donner l'appel en onde, là, ce sera le moment de nous téléphoner. Pour l'instant, on va jeter un petit coup d'œil aux conditions actuelles. Présentement, on a 21 degrés sur la région chaleur. Par contre, le facteur humidex fait qu'on ressent quelque chose comme 30. Et c'est 20 degrés présentement du côté de la péninsule acadienne. On commence du côté musical avec la musique de Funambule et la chanson Après-ski. Votre 3 à 7, ça commence maintenant.

0: 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Tu penses connaître l'ordre chronologique de ces chansons? 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Alors, quatre hits des années 80 qu'on vient d'entendre. Et je vous rappelle que les mettre en ordre, c'est pas l'ordre que vous les entendez dans les extraits, évidemment, ou que l'ordre que je vous les nomme. Non, non, c'est vraiment l'ordre chronologique de sortie des chansons, donc l'année de sortie des chansons. Et deux chansons peuvent être sorties la même année, là, évidemment. Donc, surprenez-vous pas dans les choix de réponse. Si vous voyez deux fois la même année, c'est normal. Alors, vous n'inscrivez seulement que le bon numéro correspondant à la bonne séquence, donc la bonne réponse, 1, 2 ou 3. Alors, on a on a Every Breath You Take avec The Police, on a Sweet Dream de Eurythmics, on a Take On Me de Ha-Ha et Billie Jean avec Michael Jackson. Alors à vous de trouver maintenant l'ordre chronologique parmi les trois propositions. Tous les détails sur notre site web ckle.fm et vous avez jusqu'à 17h30 pour participer. On fait une pause de quelques minutes et au retour, Bobby Jones s'amène avec No Warning. On a aussi Fred Dionne qui sera là un petit peu plus tard avec Backroad.
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La musique de Bobby John avec No Warning sur la Superstation. Je vous en glissais un mot hier dans un article de René Landry de Radio-Canada. On parle du Centre uni de Caraquet là, qui souhaite revoir ses procédures de sécurité après deux incidents qui sont survenus presque au même moment, la fin de semaine dernière. Donc, il y a un adolescent qui s'est blessé à la jambe après une chute à vélo dans les sentiers du club plein air, tandis qu'un adulte s'est blessé à l'épaule en pratiquant l'escalade sur le mur intérieur du Centre uni. Et la situation a été compliquée par un problème déjà connu dans la région, puis je vous en parlais hier, la faible couverture du réseau cellulaire. Donc, les jeunes cyclistes là, qui n'ont pas été capables de joindre les secours avec leur téléphone, ce qui a forcé l'un d'eux à quitter les sentiers pour tenter de trouver de l'aide. Et il y a le beau-père des jeunes, Éric Thériault, qui s'est finalement rendu sur place avec son véhicule pour venir chercher le blessé. Et comme il n'y avait personne à l'entrée du club plein air au moment de l'intervention, ben, il a emprunté les sentiers avec sa camionnette. Le directeur du Centre uni, Dave Cohen, reconnaît que la situation était particulière et comprend la décision prise dans l'urgence, mais il rappelle que les véhicules ne devraient normalement pas circuler dans les pistes de vélo. Et selon lui, ces événements sont toutefois une occasion de revoir les façons de faire. Le centre pourrait notamment analyser l'ajout de nouvelles mesures comme davantage de signalisation, de barrières ou de protocoles d'intervention lorsqu'un accident survient. Et un autre élément a retenu l'attention. Au même moment où les employés intervenaient auprès du cycliste blessé, bien, il y a certains membres du personnel qui étaient déjà mobilisés pour aider une personne blessée au mur d'escalade. Alors, pour Éric Thériault, cette situation démontre l'importance d'avoir des procédures claires en cas d'urgence, particulièrement dans les endroits là, où les visiteurs là, peuvent être éloignés et où les communications cellulaires sont limitées. La direction du Centre uni affirme vouloir tirer des leçons de ces incidents afin d'améliorer la sécurité des utilisateurs, là, tout en rappelant que la priorité demeure d'offrir des installations accessibles et sécuritaires pour les amateurs de plein air. Donc, en gros, c'est ce qui ressort de cet article de René Landry de Radio-Canada. Dans quelques instants, on va parler météo et on a le sport local également. Et pour nous y conduire, c'est la voix de Fred Dionne qui s'amène. Voici Backroom.

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1: Généralement nuageux, ce soir avec 60% de probabilité d'averse au cours de la nuit prochaine, risque d'un orage. Dégagement par la suite avec des nappes de brouillard qui se forment ce soir. Des vents du sud à 20 km/h, rafale à 40, ça devient léger au cours de la nuit avec un minimum de 17. Demain jeudi, généralement ensoleillé. Des vents devenant du sud-ouest à 20 km/h en mi-journée avec un maximum de 25.
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3: À la Ligue de baseball intermédiaire de la vallée d'Amiramichi, les Aigles de Tracadie ont perdu hier soir sur la route à Dalhousie face aux Dodgers par la marque de 8-7. La prochaine partie aura lieu demain soir alors que les Aigles recevront les Dodgers au parc Harold Lozier de Tracadie. Le match débutera à 20h. Au soccer senior, les matchs éliminatoires de la Ligue de soccer senior de la Côte-Nord débuteront dimanche prochain. Dans les rencontres de demi-finale, il s'agira de duels aller-retour au meilleur début marqué. Dans la première demi-finale, l'équipe service financier Tracy Grant Schaller visitera le FC Edmundston au terrain synthétique de l'école Cité des jeunes d'Edmundston à 16h. La deuxième rencontre entre ces deux équipes aura lieu au terrain synthétique de Petit Rocher le dimanche 2 août, également à 16h. Dans l'autre demi-finale, le FC Péninsule visitera le Restigouche United dimanche prochain à 18h. Le retour de ces deux équipes aura lieu le dimanche suivant, soit le 2 août, également à 18h. Et au jeu de l'Acadie, lundi soir dernier, lors de la réunion extraordinaire de la municipalité régionale de Tracadie, une proposition a été adoptée par le conseil en ce qui a trait aux travaux de réfection de la piste d'athlétisme de l'école La Source de Tracadie en vue de la 46e finale des Jeux de l'Acadie en 2027. Alain Degrasse pour la Superstation.

0: Jonathan Roy avec Mexico, 15h39. Je vous parle du festival Blues de la Baie qui s'amorce demain. En fait, pour la journée de vendredi le 24 juillet, le spectacle sous le chapiteau, ben, les portes vont ouvrir à 19h. Le spectacle, lui, est à 20h. C'est 19 ans et plus. Kenny Blues Boss Wayne, Ghost Town Blues Band. Alors, rejoignez-nous ce vendredi soir pour une expérience musicale inoubliable. On dit que la scène va s'illuminer là, de talents exceptionnels, de bluesmen qui vous transporteront dans l'âme même de cette musique captivante. Alors, préparez-vous à des performances envoûtantes, des meilleurs artistes de blues, des solos de guitare qui vous feront frissonner et surtout une ambiance électrique propice à la danse et à la fête. Alors, si vous voulez assister à ce show du vendredi, j'aurai l'occasion de vous parler d'un autre show qui aura lieu samedi. Mais pour l'instant, je fais tirer une paire de billets pour le show du vendredi. Votre rapidité pourrait être payante parce que je vais prendre le premier appel à l'instant, la première personne qui nous rejoint ici en studio via l'une ou l'autre de nos lignes concours, 546-1122, 727-1122 à partir de maintenant.
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0: Alors, je vous dis, ça n'a pas été long, hein. On a eu un appel entrant aussitôt. J'avais pas fini de dire ma phrase, que le téléphone sonnait déjà. Félicitations à Josiane Sinette qui se mérite cette première paire de billets pour le show du vendredi 24 juillet pour le festival Blues de la Baie. Je vais avoir une autre paire de billets à faire tirer, cette fois-ci pour le show du samedi 25 juillet, mais pas tout de suite, là, un petit peu plus tard dans le courant de l'émission. Donc, je vous invite à rester bien branché avec nous. En attendant, bon, on continue, nous, du côté musical. On a Blue Ridge Band qui s'amène avec le Rush. On a aussi Loverboy avec Working for the Weekend sur la Superstation.

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1: À nos informations aujourd'hui, tout d'abord, le réseau de santé Vitalité qui devient le premier site canadien à participer à une étude internationale sur le cancer qui cherche à développer un test respiratoire capable de détecter plus tôt la maladie chez certaines femmes. À l'occasion de la rencontre du Conseil de la Fédération à Charlottetown, la Société médicale du Nouveau-Brunswick demande au premier ministre d'agir rapidement pour améliorer l'accès aux soins de santé. Les amateurs de blues ont rendez-vous à Petit Rocher ce week-end pour la 11e édition du Festival Blues de la Baie qui se tiendra du 23 au 26 juillet. Et Empire Company Limited, propriétaire des chaînes Sobeys et IGA, annonce de nouvelles mesures concernant ses contrôles de propriété afin de favoriser une plus grande concurrence dans le secteur de l'épicerie. Plus de détails et d'autres nouvelles à nos bulletins d'information.
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3: Généralement nuageux, ce soir avec 60% de probabilité d'averse au cours de la nuit prochaine, risque d'un orage. Dégagement par la suite avec des nappes de brouillard qui se forment ce soir. Des vents du sud à 20 km/h à Falakarande, ça devient léger au cours de la nuit avec un minimum de 17. Demain jeudi, généralement ensoleillé. Des vents devenant du sud-ouest à 20 km/h en mi-journée avec un maximum de 25.
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3: 16h05 et c'est parti pour la deuxième heure de votre 3 à 7 en ce mercredi en compagnie de Fred Parent. Et avec 22 degrés présentement au mercure du côté de la région Chaleur, c'est 31 comme ressenti. Et on a 20 degrés du côté de la péninsule acadienne présentement. Je vous rappelle que dans le courant de l'émission et même je vous dirais dans le courant de la prochaine heure, je vais faire tirer une autre paire de billets pour un des shows du festival Blues de la Baie. Alors j'aurai l'occasion de vous reparler aussi de la soirée du show du samedi. Je vous invite à rester à l'écoute, bien branché avec nous, et vous pouvez aussi participer à notre concours « Poulais-tu les mettre en ordre ?» présenté par votre restaurant Saint-Hubert Express de Bathurst. Simplement mettre des chansons dans l'ordre de sortie, donc avec la bonne année qui correspond à la date de sortie de cette chanson-là. Et si vous avez la bonne réponse, vous serez éligible pour le tirage de vendredi. On va faire tirer à nouveau un Familial 4 pour emporter ou 4 choix du rôtisseur en salle à manger offert par votre restaurant Saint-Hubert Express de Bathurst. Et à nouveau, voici les 4 extraits d'aujourd'hui.

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0: C'était Teddy et I Hope sur la Superstation, 16h17. Maintenant, je vais vous parler de la soirée du show du samedi du côté du Festival Blues de la Baie. Donc, samedi le 25 juillet au Chapiteau. Les portes vont ouvrir à 19h. Le spectacle est à 20h, 19 ans et plus. JP Leblanc et ses musiciens avec invité spécial Ladle McLean, Jonas and Friends Blues Rock Revival mettant en vedette Kim Richardson, Breen LeBeuf, Martin Deschamps et Guy Bélanger. Alors c'est un samedi soir au Blues de la Baie, une soirée inoubliable. Vivez une ambiance musicale exceptionnelle avec des performances puissantes, des solos de guitare électrisants et des rythmes qui feront danser tout le chapiteau. Une soirée unique où la passion du blues rencontre la fête et la convivialité, idéale pour partager des moments mémorables avec tous les amateurs de musique. Alors ne manquez pas cette célébration du blues à son apogée. Et si jamais vous voulez tenter votre chance et que vous voulez vous mériter une paire de billets pour ce show du samedi, encore une fois, votre rapidité pourrait vous valoir cette paire de billets. Vous pouvez nous rejoindre à l'instant 546-1122, 727-1122. Je vous souhaite bonne chance.
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0: Alors, félicitations à M. Gilles Robichaud, qui était le premier appel entrant, qui se mérite cette deuxième paire de billets pour le Festival Blues de la Baie pour le show du samedi soir. Donc, on lui souhaite bon show. Et si vous voulez avoir plus de détails sur la programmation, je vous invite à consulter le site Internet de l'événement au bluesdelabaie.com. Laurence Nerbonne s'amène du côté musical. Voici Next sur la Superstation.

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1: Généralement nuageux, ce soir avec 60% de probabilité d'averse au cours de la nuit prochaine, risque d'un orage. Dégagement par la suite avec des nappes de brouillard qui se forment ce soir. Des vents du sud à 20 km/h à Fala 40, ça devient léger au cours de la nuit avec un minimum de 17. Demain jeudi, généralement ensoleillé. Des vents devenant du sud-ouest à 20 km/h en mi-journée avec un maximum de 25.
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1: Dans le monde du sport au baseball, les Blue Jays de Toronto ont subi une lourde défaite de 12-2 face aux Rays de Tampa Bay hier soir à domicile. Les Jays qui vont tenter de mettre fin à une séquence de 3 revers consécutifs lors du 3e match de cette série qui sera disputée ce soir. Et à Boston, le duel entre les Red Sox et les Orioles qui avait été reporté hier en raison de la pluie, les deux équipes qui jouaient un programme double aujourd'hui. Au soccer, le CF Montréal sera de retour en action ce soir alors qu'il va rendre visite au Nashville SC dans la MLS. La formation montréalaise qui va tenter de mettre fin à une séquence de 4 matchs sans victoire en championnat avec une défaite en 3 matchs nuls. Malgré cette série, le bleu-blanc-noir a tout de même obtenu son billet pour les demi-finales du championnat canadien grâce à une victoire contre le Vancouver FC. Au classement de l'Association Est, le CF Montréal occupe le 11e rang à seulement 3 points d'une place en séries éliminatoires. Et en terminant au hockey, les Stars de Dallas et leur attaquant vedette Jason Robertson ont évité l'arbitrage salarial en s'entendant sur les modalités d'un contrat d'une saison d'une valeur de 12 millions de dollars américains. Robertson, qui sort d'une excellente campagne au cours de laquelle il a inscrit 45 buts et 96 points en 82 matchs. Et à l'expiration de cette entente, l'été prochain, il pourra devenir joueur autonome sans compensation. Voilà, c'était les principales nouvelles dans le monde du sport.
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0: Politique américaine, le président américain Donald Trump utilisera un outil juridique obscur datant de la Grande Dépression pour imposer de nouveaux droits de douane au Canada. Monsieur Trump a signé des décrets visant à imposer des droits de douane de 50 % sur un large éventail de produits canadiens allant des bâtons de hockey au ciment en passant par le vin. Donc, ces décrets utilisent l'article 338 de la loi sur les tarifs de 1930. Imaginez, il est allé la chercher loin. Qui s'applique au cas où un pays étranger exerce une discrimination à l'encontre du commerce des États-Unis. Et la loi autorise l'imposition de droits de douane pouvant atteindre 50 %. Aucune enquête n'est requise et la durée d'application de ces droits de douane n'est pas limitée. On le sait que M. Trump avait été débouté par rapport à d'autres droits de douane qu'il avait imposés plutôt dans son mandat. Mais là, encore une fois, on se demande, est-ce qu'il est bien conseillé dans son entourage? De toute façon, je pense qu'il n'écoute que lui-même. Et on sait aussi que, bon, on est devenu un petit peu habitué à ce genre de discours, de cette rhétorique-là qui revient sans cesse. Et que dire hein, de ces discours par rapport aux incendies de forêt du côté canadien. D'ailleurs, il y a l'Ontario qui compte actuellement plus de 180 feux de forêt actifs dans le nord de la province, dont 12 qui se sont déclarés dans les 24 dernières heures. Et la plupart des incendies se sont déclarés au cours des 10 derniers jours et ont contraint plus de 1800 personnes à quitter leur domicile. 12 des 13 communautés évacuées le sont des communautés des Premières Nations. Et selon les premières estimations, les flammes auraient ravagé une superficie de forêt plus importante que lors de toute autre année précédente pour laquelle on dispose des données. Donc, c'est quand même une situation assez dramatique là, du côté de l'Ontario.
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1: Alors, quatre hits des années 80, il vous suffit, dans le fond, de trouver le bon ordre chronologique de sortie, donc correspondant aux bonnes années. Vous avez trois propositions, trois séquences là, qui sont sur notre site web dans les choix de réponses. Vous inscrivez seulement le numéro qui correspond à la bonne réponse et le tour est joué. Vous avez jusqu'à 17h30 pour participer et je vous souhaite bonne chance. On fait une pause de quelques minutes. On a Stas qui s'amène un petit peu plus tard avec Make-up. On a aussi Sophie Grenier en réserve avec Amène-moi. Et dans moins de 10 minutes, on retrouve Mathieu du côté du service des nouvelles pour la présentation du bulletin complet de 17h.
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2: Bon après-midi, mesdames et messieurs. Ici Mathieu Friolet. Voici les informations à la Superstation. À l'occasion de la rencontre annuelle du Conseil de la Fédération, 9 provinces canadiennes ont conclu hier une entente pour élargir la vente directe d'alcool aux consommateurs au-delà des frontières provinciales. Seul le Québec n'a pas pour le moment signé cet accord qui doit modifier la réglementation afin de permettre à davantage de brasseurs et de distillateurs canadiens de vendre de l'alcool directement aux consommateurs canadiens en dehors de leur province d'origine. La première ministre du Nouveau-Brunswick, Susan Holt, s'est réjouie de voir d'autres provinces emboîter le pas à la sienne, qui depuis août 2025 permet aux Néo-Brunswickois d'acheter de l'alcool directement auprès de certaines provinces.
3: Nous ouvrons.

0: pour assurer que l'élimination des obstacles pour que les Canadiens puissent avoir accès à des produits d'alcool extraordinaires du Nouveau-Brunswick et que les Néo-Brunswickois ont aussi accès à des produits excellents autour du Canada.
1: La ville de Caraquet avise les citoyens qu'une équipe de tournage sera en ville aujourd'hui, demain et vendredi pour la production de l'émission humoristique « La plus meilleure ville ». L'émission proposera un bien cuit amical de la municipalité. Les automobilistes pourraient apercevoir un panneau portant le nom de l'émission en bordure de route. Il fait tout simplement partie du décor du tournage. La Société canadienne d'hypothèques et de logements prévoit que le marché de l'habitation demeure au ralenti pour 2026. En cause, l'incertitude économique, les coûts d'emprunt élevés, la faible croissance des revenus et un ralentissement démographique. La SCHL prévoit une baisse des prix des propriétés cette année, avant une reprise graduelle en 2027 et 2028. Les ventes devraient demeurer plus fortes dans les prairies, tandis que l'Ontario et la Colombie-Britannique continueront de faire face à des défis d'abordabilité. Les mises en chantier et la construction de logements locatifs devraient également ralentir. Empire Company Limited, propriétaire des chaînes Sobeys et IGA, annonce de nouvelles mesures concernant ses contrôles de propriété afin de favoriser une plus grande concurrence dans le secteur de l'épicerie. L'entreprise s'engage notamment à ne plus imposer de nouvelles clauses restrictives sur les propriétés et à limiter le recours aux clauses d'exclusivité dans ses futurs baux. Empire affirme vouloir offrir davantage de choix et d'accessibilité aux consommateurs, tout en poursuivant sa collaboration avec le Bureau de la concurrence et les gouvernements pour assurer un marché de l'épicerie plus ouvert au Canada. Selon une nouvelle étude de la Fédération canadienne de l'entreprise indépendante, les travailleurs étrangers temporaires occupent surtout des emplois que plusieurs jeunes Canadiens ne souhaitent pas exercer. Les postes de nuit, les emplois exigeants physiquement, le travail en région rurale ou au salaire minimum figurent parmi les moins recherchés. La Fédération canadienne de l'entreprise indépendante affirme que pour 9 PME sur 10 qui font appel au programme, ces postes ne peuvent être comblés localement et prévient qu'une réduction du recours aux travailleurs étrangers risquerait d'aggraver les pénuries de main-d'œuvre plutôt que d'améliorer l'emploi chez les jeunes. La GRC sollicite l'aide du public à la suite d'un incident de rage au volant survenu le 12 juillet à Oromocto. Selon les policiers, deux motocyclistes se seraient montrés agressifs envers un automobiliste sur le chemin Broad et l'un d'eux l'aurait agressé. La GRC a publié des photos des deux individus dans l'espoir qu'ils soient identifiés. Toute personne ayant été témoin de l'incident ou possédant de l'information est invitée à communiquer avec le détachement d'Oromocto ou avec Échec au crime. À l'occasion de la rencontre du Conseil de la Fédération à Charlottetown, l'Association médicale canadienne et les associations médicales provinciales, dont la Société médicale du Nouveau-Brunswick, demandent au premier ministre d'agir rapidement pour améliorer l'accès aux soins de santé. Les médecins réclament notamment un meilleur partage des données médicales, une réduction du fardeau administratif et des mesures pour protéger les jeunes sur les médias sociaux. Ils rappellent que des millions de Canadiens sont toujours sans médecin de famille et que les pénuries de personnel continuent d'exercer une forte pression sur les systèmes de santé. Et voilà, c'est ce qui complète notre bulletin d'information à la Superstation.
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3: Généralement nuageux, ce soir avec 60% de probabilité d'averse au cours de la nuit prochaine, risque d'un orage. Dégagement par la suite avec des nappes de brouillard qui se forment ce soir. Des vents du sud à 20 km/h à Fala 40, ça devient léger au cours de la nuit avec un minimum de 17. Demain jeudi, généralement ensoleillé. Des vents devenant du sud-ouest à 20 km/h en mi-journée avec un maximum de 25.
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0: Des nouvelles de la chanteuse Shania Twain qui rêvait autrefois de fuir Timmins, sa petite ville minière du nord de l'Ontario, pour explorer le monde. Et plus de 100 millions d'albums vendus et 5 Grammy Awards plus tard, la reine du country replonge dans ses racines et célèbre ses souvenirs d'enfance dans son nouvel album Little Miss Twain qui paraîtra ce vendredi. Le titre de l'album fait référence au surnom sous lequel on la présentait sur scène lorsqu'elle était enfant, à l'époque où sa mère l'emmenait se produire dans des bars à travers l'Ontario. Alors, inspirée par les hivers enneigés, les forêts d'épinettes de sa jeunesse, elle offre à ses auditeurs un retour aux sources chargé d'émotions. Donc, pour les fans de Shania Twain, ne manquez pas cette sortie d'album. C'est vendredi, donc, dans deux jours. Et nous, on va l'écouter justement avec une chanson bien connue de son répertoire. Voici la belle Shania Twain.
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0: Ojo, trop flou, 17h21 dans votre 3 à 7 de la Superstation en compagnie de Fred Parent. On va jeter un petit coup d'œil à nouveau aux conditions actuelles. Présentement, c'est 22 degrés sur la région chaleur, mais on ressent 31 avec le facteur humidex. Et c'est 21 degrés du côté de Caraquet, 28 comme température ressentie. Je vous rappelle que nos deux gagnants d'aujourd'hui, là, les tirages que j'ai fait précédemment concernant le festival Blues Labbé. Il y avait Josiane Sinette qui s'est mérité donc une paire de billets pour le show du vendredi et Monsieur Gilles Robichaud qui s'est mérité une paire de billets pour le show du samedi. Donc je vous invite à consulter le site officiel de l'événement Festival Blues Labbé là, pour connaître la programmation complète. Dans moins de 10 minutes, on va jaser météo. On a le sport régional également qui s'en vient. Et entre 17h30 et 18h, je vais vous dévoiler quelle était la bonne réponse à notre concours. Poulais-tu les mettre en ordre? Il vous reste un peu moins de 7 minutes pour aller participer sur notre site web au ckle.fm. Je vous souhaite bonne chance.
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2: Dans la Ligue de baseball intermédiaire de la vallée d'Amiramichi, les Aigles de Tracadie ont perdu hier soir sur la route à Dalhousie face aux Dodgers par la marque de 8-7. La prochaine partie aura lieu demain soir, alors que les Aigles recevront les Dodgers au parc Raoul Lozier de Tracadie. Le match débutera à 20h. Les Aigles ont maintenant une fiche de 4 victoires et 11 revers depuis le début de la campagne. Au soccer senior, les matchs éliminatoires de la Ligue de soccer senior de la Côte-Nord débuteront dimanche prochain. Dans les rencontres de demi-finale, il s'agira de duels aller-retour au meilleur des buts marqués. Dans la première demi-finale, l'équipe service financier Tracy Grant Schaller visitera le FC Edmundston au terrain synthétique de l'École Cité des Jeunes d'Edmundston à 16h. La deuxième rencontre entre ces deux équipes aura lieu au terrain synthétique de Petit Rocher le dimanche 2 août, également à 16h. Dans l'autre demi-finale, le FC Péninsule visitera le Restigouche United dimanche prochain à 18h. Le retour de ces deux équipes aura lieu le dimanche suivant, soit le 2 août, également à 18h. Au jeu de l'Acadie, lundi soir dernier, lors de la réunion extraordinaire de la municipalité régionale de Tracadie, une proposition a été adoptée par le conseil en ce qui a trait aux travaux de réfection de la piste d'athlétisme de l'école La Source de Tracadie en vue de la 46e finale des Jeux de l'Acadie en 2027. L'adoption de cette proposition est conditionnelle à l'approbation de subventions gouvernementales. Au volleyball, la fin de semaine dernière avait lieu le tournoi East Coast Elite qui réunissait les meilleurs joueurs et joueuses élites de volleyball du Nouveau-Brunswick ainsi que des provinces de l'Est du Canada. Quelques athlètes de la péninsule acadienne au niveau M15 y ont participé et ont obtenu d'excellents résultats. Ils avaient été sélectionnés pour représenter le Nouveau-Brunswick à la suite de deux camps de sélection tenus ce printemps à Bathurst et à Fredericton. Le tournoi regroupait des équipes du Nouveau-Brunswick, de la Nouvelle-Écosse, de l'Île-du-Prince-Édouard et de Terre-Neuve. Isabelle Riva, Alexandre Downing et Bella Anne Basque ont tous reçu l'honneur de joueuses du match. Au hockey junior A, les Tigres de Carleton organiseront un camp d'été de 3 jours au Centre civique de Carleton les 24, 25 et 26 août prochains. Ce camp est offert aux joueurs de niveau M7, M9, M11 et M13. L'accent sera placé sur les habiletés individuelles telles que le patinage, les tirs, le maniement de la rondelle, ainsi que des jeux en espace restreint. Il y aura 4 séances sur glace d'une durée d'une heure chacune. Le coût d'inscription est de 125 $, taxes incluses. Pour plus d'informations, contactez Charles Leblanc à charles.leblanc11@hotmail.com. Et finalement, à la natation, ce sera ce dimanche la 44e édition des 2000 de natation Denis Saunier à Tracadie. Il y aura 2 compétitions, soit le 1600 mètres et le 3200 mètres. Pour s'inscrire, veuillez visiter le www.raceroster.com. C'est à le sport régional.
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6: Généralement nuageux, ce soir, avec 60% de probabilité d'averse au cours de la nuit prochaine, risque d'un orage. Dégagement par la suite, avec des nappes de brouillard qui se forment ce soir. Des vents du sud à 20 km/h à Fala 40, ça devient léger au cours de la nuit avec un minimum de 17. Demain jeudi, généralement ensoleillé. Des vents devenant du sud-ouest à 20 km/h en mi-journée avec un maximum de 25.
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5: À notre concours, pourrais-tu les mettre en ordre? Encore une fois, beaucoup de gens qui ont participé aujourd'hui et beaucoup de bonnes réponses. La bonne réponse étant la numéro 3 parmi les trois choix de séquences qu'on avait. Alors, c'était des chansons, quatre hits des années 80. On avait Billie Jean de Michael Jackson, 1982. Every Breath You Take de Police, 1983. Une autre chanson qui est sortie aussi en 1983, c'était Sweet Dream de Eurythmics. Et finalement, Take On Me de Ha-Ha avec, c'était en 1984. Donc, si vous avez eu la réponse 3, c'était la bonne. Vous êtes éligible pour le tirage de vendredi. Je vous rappelle qu'on va faire tirer un familial 4 pour emporter ou 4 choix du rôtisseur en salle à manger. Et ça, ben, c'est offert par votre restaurant Saint-Hubert Express de Bathurst. Alors justement, on va s'offrir l'une de ces chansons, une chanson du groupe de Police figurant sur l'album Synchronicity qui est sorti en 1983 et écrite par Sting. Elle traite de la jalousie et la possessivité d'un personnage voulant contrôler la vie de son amour perdu. Je parle bien sûr de la chanson Every Breath You Take. On écoute ça à l'instant.

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1: Généralement nuageux, ce soir avec 60 % de probabilité d'averse au cours de la nuit prochaine, risque d'un orage. Dégagement par la suite avec des nappes de brouillard qui se forment ce soir. Des vents du sud à 20 km/h à Fala 40, ça devient léger au cours de la nuit avec un minimum de 17. Demain jeudi, généralement ensoleillé. Des vents devenant du sud-ouest à 20 km/h en mi-journée avec un maximum de 25.
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9: Un autre 3-7 qui tire déjà à sa fin. Et comme on est mercredi, on termine un petit peu plus tôt pour céder la place à la présentation du bingo UCT. Donc, j'espère que vos cartes de bingo sont prêtes. Je vais vous souhaiter évidemment bonne chance. Mon nom est Fred Parent. Je vous souhaite de passer une excellente fin de journée. Et surtout, on sera là demain dès 15h pour la présentation d'un autre 3 à 7. Et on va faire à nouveau d'autres finalistes là, pour notre concours « Poulais-tu les mettre en ordre? » Bye-bye tout le monde, merci d'avoir été là et on se dit à demain.
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0: Bonsoir et bienvenue au Bingo UCT. Mon nom est Nicolas Boudreau. Je serai votre animateur pour ce soir. Hello and welcome to tonight's UCT Bingo. My name is Nicolas Boudreau and I'll be your host this evening. On commence avec la partie misto sur la carte noire. Il y a une balle frime, c'est deux lignes seulement. La chance de gagner 500 $ for playing the early bird game on the black card. There's a wild ball. It's two lines only for a chance to win $500. Bonne chance. Good luck. N37, N37. Vous pouvez poinçonner tous les numéros qui se terminent avec le 7. You can dab all numbers ending with 7. Je vais vous donner un instant. I'll give you guys a minute.
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0: Nous sommes de retour, we're back. O 75, O 75.

0: Nous avons la possibilité d'un gagnant.
1: We have the possibility of a winner.
0: Nous avons au moins un gagnant. We have at least one winner.

Nous avons eu une gagnante. We have one winner, Florentine Basque. Félicitations. Congratulations. On passe maintenant à la partie 1 sur la carte bleue. C'est autour du centre pour 300$. We're playing game number 1 on the blue card. It's around the free for $300. Bonne chance. Good luck. Je vous annonce que la balle chanceuse pour ce soir, c'est le N37. The lucky ball for tonight is N37. La balle chanceuse a une valeur de $1,000. The lucky ball has a $1,000 value. On débute la partie 1. We're starting game 1. I-28. I-28.

B 20, I 20,

0: numéro 100.
1: Oui, nous avons la possibilité d'un gagnant. We have the possibility of a winner.
0: Parfait, juste un instant, on va vérifier.
1: Nous avons au moins un gagnant. We have at least one winner.

Nous avons eu une gagnante. We have one winner. Patricia Truchon. Félicitations. Congratulations. On passe maintenant à la partie numéro 2 sur la carte orange. C'est deux lignes ou une ligne et les quatre coins pour 300$. We're playing game number 2 on the orange card. It's two lines or one line and four corners for a chance to win $300. Bonne chance. Good luck. Au 74, au 74.

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1: We have the possibility of a winner.
0: Nous avons au moins un gagnant.
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Nous avons eu deux gagnants. We have two winners. Roger Doucet puis Carole Dempsey. Félicitations. Congratulations. On passe à la partie numéro 3 sur la carte verte. C'est deux lignes ou une ligne et les quatre coins pour 300$. We're playing game number 3 on the green card. It's two lines or one line and four corners. Four chance to win $300. Bonne chance. Good luck. N40.

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We have the possibility of a winner. Nous avons au moins un gagnant. We have at least one winner.

Nous avons eu une gagnante. We have one winner, Claudine Guignard. Félicitations. Congratulations. On passe maintenant à la partie 4 sur la carte jaune. Yann Balfrim, c'est deux lignes seulement pour la chance de gagner 300$. We're playing game number 4 on the yellow card. There's a wild ball. It's two lines only for a chance to win $300. Bonne chance. Good luck. B1, B1.

0: possibilité d'un gagnant. We have the possibility of a winner.
1: Nous avons au moins un gagnant. We have at least one winner.

Nous avons eu deux gagnantes. We have two winners, Chantal Le Breton puis Angela Viano. Félicitations. Congratulations. On passe à la partie 5 sur la carte rose. C'est deux lignes ou une ligne et les quatre coins pour 300$. We're now playing game number 5 on the pink card. It's two lines or one line and four corners. For a chance to win $300. Bonne chance. Good luck. On demande à la gagnante Angela Viano de nous rappeler, s'il vous plaît. Can the winner, Angela Viano, please give us a call back? On a besoin d'autres informations. We're going to need more information. On va commencer la partie 5, game 5, B4.

G58, G58. Nous avons la possibilité d'un gagnant. We have the possibility of a winner. Nous avons au moins un gagnant. We have at least one winner.

Nous avons eu une gagnante. We have one winner, Yvette Noël. Félicitations. Congratulations. On passe maintenant à la partie 6 sur la carte grise. C'est deux lignes ou une ligne et les quatre coins pour 300$. We're now playing game number 6 on the gray card. It's two lines or one line and four corners for a chance to win $300. Bonne chance. Good luck. N44.

0: avoir la possibilité d'un gagnant. We have the possibility of a winner.
1: Nous avons au moins un gagnant.
0: We have at least one winner.

Nous avons eu une gagnante. We have one winner. Henrietta Hickey. Félicitations. Congratulations. On passe maintenant à la partie 7 sur la carte verte lime. C'est le Crazy Tea. C'est une partie progressive. Gardez vos cartes pour la partie pleine 4. Vous avez la chance de gagner 500$. We're playing game number 7 on the lime green card. It's the Crazy Tea progressive game. Keep your cards for the full card game. And it's for a chance to win $500. Bonne chance. Good luck. Au 65, au 65.

la possibilité d'un gagnant. Do you have the possibility of a winner? Nous avons au moins un gagnant. We have at least one winner.

Nous avons eu une gagnante. We have one winner, Anis Mallet. Félicitations. Congratulations. On passe maintenant à la partie 8 sur la carte Vertlim. C'est la pleine carte avec la chance de gagner 5 000 en 49 numéros au moins ou 1 000 avec plus de 50 numéros. We're now playing game number 8 on the lime green card. It's the full card game for a chance to win $5,000 in 49 numbers or less or $1,000 with more than 50 numbers. Bonne chance. Good luck.

La partie numéro 7 du Crazy Tea est terminée. Game number 7 Crazy Tea is over. J'ai 57. J'ai 57.

Nous avons eu deux gagnantes. We have two winners. Albertine Audette puis Jeanne Mance Savoie. Félicitations. Congratulations. On va garder nos lignes de téléphone ouvertes quelques instants pour assurer qu'il n'y a pas d'autres gagnants. Puis on sera de retour. We're going to keep our phone line open just a few moments to make sure that there aren't any more winners. And then we'll be right back.

Nous n'avons pas de gagnants. We don't have any more winners. Alors, le bingo est maintenant terminé. The bingo is now over. Merci d'avoir joué le bingo UCT avec nous ce soir et passez une belle soirée. Thanks for playing the UCT bingo with us tonight and have a good week.

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0: 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Généralement nuageux, ce soir avec 60% de probabilité d'averse au cours de la nuit prochaine, risque d'un orage. Dégagement par la suite avec des nappes de brouillard qui se forment ce soir. Des vents du sud à 20 km/h, rafale à 40, ça devient léger au cours de la nuit avec un minimum de 17. Demain jeudi, généralement ensoleillé. Des vents devenant du sud-ouest à 20 km/h en mi-journée avec un maximum de 25.
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